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2: Bonjour à toutes et bonjour à tous. Nous posons aujourd'hui trois questions à Christophe Blandin-Estournay, auteur de l'article « La maison forte à Montbalin, projet furtif ou empreinte durable » paru dans le numéro 22 de Nectar de janvier 2026. Christophe Blandin-Estournay a occupé de multiples fonctions de responsabilité dans le milieu du spectacle vivant et reste aujourd'hui un observateur averti.
3: Christophe Blandin-Estournay, merci d'avoir répondu à notre invitation d'écrire cet article sur la maison forte et donc de répondre à nos trois questions. Cet article qui est intitulé « Projet furtif ou empreinte durable », tu l'as écrit dans le numéro 22 de Nectar. C'est donc un article qui porte sur la maison forte, un lieu qui est maintenant repéré nationalement. Peux-tu nous le présenter, ce projet de la maison forte ?
4: La maison forte, c'est un projet qui résulte d'une trajectoire personnelle et de conjonction plus sociétale. Trajectoire personnelle avec des professionnels, Philippe et Bruno, qui ont œuvré beaucoup dans ou à côté, en collaboration avec des équipements culturels, et qui à un moment sont venus à se poser des questions sur la pertinence de leur action, sur le bien fondé même de certaines interventions. Et du coup, en s'interrogeant, ils ont, au prétexte de concepts de commun qu'ils ont pas mal investi avec un Tour de France des communs, ils ont cherché un lieu pour s'installer et tenter d'expérimenter un certain nombre de choses. Et il se trouve que leur démarche, peut-être dans une certaine, en partie inconsciente et en partie très très très très claire quant à leurs idées, à leurs objectifs, cette démarche, elle a croisé un état du monde culturel, mais pas que, plus largement, d'un état sociétal qui a révélé une adéquation avec un certain nombre de questions, que ce soit des questions environnementales, que ce soit des questions du fameux vivre ensemble, je ne serais plus à utiliser encore ce mot, mais de ce qui fait commun et société. Et du coup, de leurs interrogations est ressorti un projet totalement hybride qui intègre des dimensions, encore une fois, qui viennent bousculer et interroger et nourrir le champ culturel, les pratiques dites culturelles avec cet espace qui est un lieu, puisqu'il s'agit d'une littéralement il s'agit d'un château dans un village, donc qui a repris l'appellation ancienne qui est une maison forte, et comment ce bâtiment historique ancré dans une histoire, mais on y reviendra, comment ce bâtiment historique était un lieu propice à accueillir ces modalités de réflexion et d'expérimentation.
3: Donc c'est un lieu qui se situe à Montbalen en Lot-et-Garonne et qui est vraiment, on parle beaucoup en ce moment des lieux hybrides, c'est le cas de certains tiers-lieux, mais là c'est vraiment vraiment le cas parce qu'ils explorent différents domaines et ils les croisent.
4: Alors effectivement, c'est à Montbalen, à quelques kilomètres de d'Agen, mais on est vraiment dans le sud-ouest profond, avec un contexte rural, avec un endroit où le monde agricole pèse beaucoup. Et donc, dans ce lieu, il s'est développé aussi bien des réflexions sur les questions environnementales, notamment un certain nombre de projets d'éco-environnement à travers une réflexion sur l'eau, avec aussi un travail mené sur les espèces endémiques, etc. Et puis un lieu culturel au sens plus habituel du terme, en accueillant des équipes artistiques en résidence, mais toutes les fois en veillant à ce que ces équipes réfléchissent à une transversalité ou à un intérêt porté au territoire. Et puis, c'est aussi un lieu où la question des savoirs et du savoir est interrogée. Alors, elle est interrogée tant à travers des formes un peu classiques qu'on peut retrouver dans l'éducation populaire de partage des savoirs, mais elle est aussi interrogée et mise en œuvre avec une école alternative qui accueille des jeunes dits ou supposés décrocheurs qui, au prétexte de quelques semaines d'immersion, avec un travail très, très, très pointu, très personnel, et toujours autour des questions sociétales et notamment environnementales, permet à des jeunes de découvrir d'expérimenter d'autres manières de faire et de préparer des métiers ou des secteurs d'activité qui pourraient les intéresser. Donc, il y a cette diversité. Mais cette diversité des projets, on la retrouve aussi sur la diversité des modalités, puisque les rencontres peuvent aussi bien se traduire par des formes classiques d'un bal, d'un repas partagé, de lieux laboratoires de construction ou d'entretien de jardins. Mais aussi sur des choses plus atypiques. Je pense à Vanaki qui a été un grand concours qui est une forme de compétition sportive, mais qu'avec des matériaux recyclés et des pratiques ludiques et loufoques. Donc c'est cette diversité qu'on retrouve encore une fois sur le fond des projets défendus que sur la forme. Et puis enfin, dernière chose sur l'hybride, il y a la préoccupation très forte dans le lieu de la mise en partage de la gouvernance du projet. Et c'est aussi bien dans le rapport au territoire que dans le rapport entre les animateurs du projet, ceux qui le font vivre au quotidien, les associés qui mènent cette aventure depuis quelques années.
3: Oui, justement, Philippe Brzezinski et Bruno Caillé qui ont lancé, sont à l'initiative de ce lieu, revendiquent le fait qu'il soit ancré dans le territoire, mais on sait très bien que pour ce type de lieu à consonance culturelle, écologique ou autre, c'est toujours un peu compliqué d'être vraiment en lien avec la population d'un territoire. Comment ça se passe? En quoi est-il? Parce que c'est une question évidemment que tu interroges fortement dans ton article.
4: La question de la mise en œuvre du projet et de son ancrage, pour le dire un peu rapidement, elle est pleinement évoquée et elle, comme le fond du projet et les sujets traités ont une pertinence sociétale, la manière de faire, elle aussi, a une pertinence sociétale. C'est-à-dire, en gros, les enjeux de participation, de coopération, de collaboration, d'intégration, etc., on peut le décliner à l'envi, sont posés régulièrement. Et en premier lieu, ils sont posés à l'endroit de l'ancrage dans un paysage préexistant. C'est-à-dire, comment, à un moment, on fait projet dans un territoire qui a sa propre existence et sa légitimité, et donc il y a un premier endroit de d'interrogation, peut-être parfois de tension et pour sûr de fragilité quand on déploie un projet d'une telle envergure, d'une telle ambition, parce que c'est heureux, une réelle ambition politique de ce projet-là. Comment est-ce que on fait avec le territoire existant? Et donc là, il y a pour moi un premier point de vigilance ce point de vigilance, c'est le risque qu'encourt aujourd'hui le monde rural après, ça a été beaucoup travaillé en milieu urbain, ce risque de gentrification. C'est-à-dire que là, quelle que soit la pertinence des projets, comment ça s'intègre de manière respectueuse avec les participants, les habitants, les résidents d'un territoire. Donc là, il y a un point de vigilance. Je pense qu'il est trop tôt pour faire un constat de réussite ou d'échec, mais il y a un vrai sujet de vigilance. Ce qui m'a paru intéressant, c'est que quand je l'évoquais, ou à propos de l'expérience dont témoignaient les membres de la Maison Forte, il y avait cette idée-là n'était pas un non-dit ou un impensé. Il y a une vigilance et puis il y a un constat parfois qu'il y a des résistances et des oppositions. Donc comment faire avec? Donc ça, c'est un sujet. Il y a un deuxième point de pour moi d'attention qui est le passage d'un projet innovant, d'une énergie militante à une structuration professionnelle pour faire un peu rapidement. Parce que et qui est un schéma assez classique qu'on retrouve dans différentes aventures, c'est-à-dire que la structuration même de la Maison Forte en interne et au regard du territoire, s'est faite sur une énergie et sur des engagements militants très très forts, sur des valeurs partagées et des dispositions assez probantes comme le revenu équivalent pour les 9 membres associés, etc. Donc ça existe, mais en même temps, on voit qu'on est au bout de quelques années un passage à une chose plus structurée, plus institutionnalisée, peut-être pas, mais au moins plus structurée, avec la reconnaissance, par exemple, d'un label comme le Centre culturel de rencontre. Et du coup, cette structuration, elle a aussi ses propres obligations et ses obligations d'organisation, etc. Donc, le deuxième point sur comment on atterrit, aurait dit la tour, sur un territoire, c'est à la fois comment se porte le projet, mais aussi comment l'énergie militante se traduit de manière professionnelle ou plus structurante avec l'intégration des populations résidentes. Et si un certain nombre de dispositifs, je pense aux dispositifs de cartes sensibles, ont été mis en œuvre, il n'empêche qu'il y a là à minima un point de vigilance sur lequel je pense, ou j'espère, que l'équipe va s'interroger et travailler sur la durée.
3: Merci bien, Christophe, pour à la fois ce court entretien et cet article que j'invite tout le monde à relire et qui fait évidemment écho à un article que tu avais écrit il y a quelques années dans Nectar où tu avais conceptualisé les projets situés. Et on peut penser que la Maison Forte fait partie de ces projets situés. Merci à toi.
4: Merci.
2: Nous remercions Christophe Blandin-Estournet d'avoir répondu à nos questions et rappelons que son article « La Maison Forte à Montbalin, projet furtif ou empreinte durable » est à retrouver dans le numéro 22 de Nectar de janvier 2026. 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
2: Au début de l'année 2012, le label HVE, dit de haute valeur environnementale, était officiellement créé sous l'égide du ministère de l'Agriculture. Conçu pour préserver l'écosystème naturel des exploitations agricoles et réduire au maximum la pression sur l'environnement, ce label HVE, pour aussi vertueux qu'il puisse paraître, n'est pourtant pas exempt de critiques. Parmi elles, celle de l'Office français de la biodiversité, qui relevait fin 2020 que cette certification ne présente, dans la grande majorité des cas, aucun bénéfice environnemental. Au cours de cette même année 2020, la Cour des comptes a déploré, de son côté, que les différents plans consécutifs au Grenelle de l'environnement de 2007 demeurent pour l'instant très en deçà des objectifs fixés alors, notamment celui de réduire de moitié l'usage des pesticides en France à l'horizon 2018. 2018, c'est justement l'année où Valérie Murat et son association Alerte aux Toxiques, basée à Bordeaux, ont décidé d'envoyer 22 bouteilles de vin certifié HVE au laboratoire du Bernay pour détecter d'éventuelles traces de pesticides dans la composition de ces vins pourtant estampillés haute valeur environnementale. La publication des résultats de ces analyses a valu à Valérie Murat et à son association une condamnation à 125 000 euros de dommages et intérêts pour dénigrement collectif suite à une action en justice portée notamment par le comité interprofessionnel des vins de Bordeaux et près d'une vingtaine d'autres plaignants. Valérie Murat, ou quand la dénonciation des pesticides ulcère le vignoble bordelais, c'est le titre de ce nouveau numéro d'interférence. Aujourd'hui, suite de notre entretien avec Valérie Murat et troisième épisode de cette série, la genèse et les actions de l'association Alerte aux Toxiques.
3: Alerte aux Toxiques a été créée en 2016. Et donc c'était l'année où nous avons fait le plus d'actions avec Marie-Lise. Et c'était l'année, peut-être que vous vous en rappelez, du cache investigation de Élise Lucet, qui est venue dans le Médoc, elle aussi, des analyses. Nous avons fait la marche blanche avec Marie-Lise 13 jours après le cache investigation d'Élise Lucet. On avait été en relation avec les journalistes. On savait que ça allait être un électrochoc. Et Marie-Lise et moi, on se disait depuis des années, un jour, on fera marcher les gens à Bordeaux contre les pesticides dans les rues de Bordeaux. Parce que ça n'est jamais arrivé. Et ça, faut que ça arrive. Dans cette ville-là qui se rêve la capitale de l'onotourisme, de luxe, hein, il faut que les gens sachent. Et donc, le soir de cache investigation, on reçoit beaucoup de messages de gens qu'on connaît, de gens qu'on ne connaît pas, et qui nous disent « mais c'est incroyable, mais on tombe à la renverse, on tombe de notre chaise, mais tout ça pour produire des vins, mais on ne savait pas, mais... Oh » Et les gens sont très choqués. Et avec Marie-Lise, on s'envoie des messages et on se dit « mais c'est maintenant qu'il faut la faire, la marche blanche, c'est maintenant. » Et on a organisé cette marche en 13 jours. 13 jours. Et on a réussi à mobiliser 1500 personnes. Et cette année-là, il y a eu beaucoup d'actions. Il y a eu aussi le Daïn devant la Cité du Vin.
4: Qui venait d'ouvrir, là.
3: Voilà, et qui avait été inauguré par François Hollande. Donc nous, on avait pris d'assaut la rue d'un côté, si bien que tous les journalistes et les invités officiels étaient obligés d'arriver par bateau de l'autre côté. Et à l'intérieur de la Cité du Vin, en fait, ils bloquaient l'accès de notre côté pour que les journalistes ne voient pas ce que nous étions en train de faire. Et on a fait allonger, je pense qu'on était 200 personnes au moins au sol, avec beaucoup de public autour. Et on a fait allonger du monde par terre pour symboliser les victimes des pesticides, les morts au sol. Et c'était très, très visuel. C'était une grande réussite. Hein. Et il y avait eu aussi, la veille au soir, pour la première illumination de la Cité du Vin, il y avait eu une illumination réalisée par un collectif de camarades militants, où ils avaient projeté « Stop pesticides » avec des projos cachés en dessous, sur les murs de la Cité du Vin, pour le premier soir. Donc c'était voilà, un truc hyper visuel et ben voilà, impossible de passer à côté. Bien sûr, les journaux s'en saisissent, les journalistes s'en saisissent. Donc nous, de toute façon, c'est évidemment ce qu'on cherchait. Et ça a fait beaucoup de bruit localement. Et puis eh ben après, avec la bulle Internet, l'information circule très très vite. Et c'est vrai que cette année-là, en 2016, on avait fait beaucoup de choses. Et du coup, en fin d'année, moi et Marie-Lise aussi, on était en réflexion et on se disait « mais il faut qu'on crée quelque chose ici et pas qu'on soit rattaché systématiquement à d'autres associations qui ne sont pas forcément basées à Bordeaux et qui parfois ont un peu un décalage aussi parce qu'ils ne sont pas ici, parce qu'ils ne vivent pas ici, parce qu'ils ne travaillent pas ici, ne sont pas confrontés au quotidien, aux problèmes des ouvriers, des ouvrières et des riverains. » Et ils n'ont pas toutes les informations. Et donc, voilà comment est venue l'idée de fonder, pour nous, Alerte Toxique et le collectif Infomédoc Pesticides pour Marie-Lys, pour aussi avoir notre organisation à nous, et puis avoir quand même une visibilité et un nom qu'on puisse reconnaître, rattaché ici, au local, au Bordelais.
4: À la suite de ces actions collectives, vous décidez donc de faire analyser des bouteilles de vin que vous choisissez comment d'ailleurs ?
3: Alors, en général, on choisit toujours des personnes qui sont propriétaires de châteaux et aussi représentants de la filière viticole des institutions bordelaises. C'est plutôt la promotion d'une viticulture industrielle et pas de petites propriétés qui vont faire de la qualité.
4: Et donc, c'est plutôt les bouteilles issues de cette viticulture-là que vous choisissez d'envoyer au laboratoire, en quelque sorte.
3: On choisit des bouteilles qui appartiennent à des représentants de la filière parce que, il y a une raison à ça aussi, c'est parce que ici, il y a une petite typicité bordelaise. Régulièrement, ces représentants se retrouvent sur les bancs des tribunaux administratifs à Bordeaux. Par exemple, je pense dernièrement au frère Medeville, qui avait été reconnu coupable et qui avait eu de lourdes amendes parce qu'ils avaient rajouté du sucre dans leur vin. Ou bien ils avaient...
4: Ce qui s'appelle la chaptalisation et qui est interdit en France.
3: Alors, ils avaient aussi utilisé une autre méthode pour augmenter ou faire baisser le degré d'alcool, je ne sais plus. En dehors des frères Medeville, il y en a d'autres qui ont été, par exemple, reconnus coupables d'autres faits, voilà, de pratiques qui sont interdites. Et je pense à un autre représentant... qui a été président de la Fédération des Grands Vins de Bordeaux, obligé de démissionner car 11 organismes de gestion ont mis sur la table sa présidence en disant « ce n'est plus tenable, ce monsieur ne peut plus nous représenter, il vient d'être reconnu coupable par le tribunal administratif, il a triché, donc il doit démissionner ». Et ça, c'est quelque chose de très typique à Bordeaux. Et lorsque nous faisions les analyses, en général, les gens que nous choisissions, c'était des personnes qui avaient été reconnues coupables. Et ce que nous cherchions à montrer avec cela, c'était que ces institutions sont tenues par des personnes qui ont des pratiques de mafieux. Moi, ça fait 10 ans que je dis la mafia viticole bordelaise. Très souvent, des journalistes ou des interlocuteurs, des adversaires, on va dire, ils me disaient « Valérie Murat, vous exagérez ». Non, j'exagère pas. Quand on triche comme ça et qu'on est aussi censé représenter et promouvoir le travail des professionnels, c'est pas honnête. Ça s'appelle de la corruption. Donc ces choses ne sont pas acceptables. Et c'était ça que nous, on cherchait à mettre en lumière.
2: Rendez-vous demain pour le prochain épisode de cette série. Et d'ici là, restez à l'écoute et en alerte.
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3: L'intérêt d'une AVAP, c'est ne pas faire que de la restauration d'un bâti ancien, mais aussi mettre cette restauration en perspective dans un écrin, enfin dans son jus. Un village est dans un ensemble rural, il est entouré de coteaux, il est entouré de certaines, par des rivières. Donc voilà, et l'intérêt de l'AVAP, c'est aussi d'associer, enfin, au cœur du village, le reste du patrimoine.

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1: Moi, je dirais que quand j'interviens d'astreinte, parce que ça m'arrive, je suis au service automatisme, et justement, les automatismes aujourd'hui, s'ils avaient bien fonctionné partout à Fukushima, si on avait noyé le matériel avant de se poser la question du coût que ça allait engendrer, parce que à Fukushima, c'est de l'eau de mer, s'il y avait eu des automatismes qui avaient arrêté inopinément, Tchernobyl, c'est pareil, si ça s'était arrêté inopinément, qu'on n'avait pas, vulgairement, on appelle ça, nous, dans le jargon d'automaticien, strappé des sécurités, moi, ça me rassure. Et je dirais que tant qu'on reste une entreprise à majorité publique, quand vous êtes... Moi, ça m'est arrivé plusieurs fois, honnêtement, sur des systèmes de sécurité ou de sûreté, on ne se pose pas la question aujourd'hui dans une centrale nucléaire. C'est-à-dire que eh bien, s'il faut arrêter pour voir si vraiment il y a un doute, on le fait. Et j'espère que ça va continuer, même si le cadet, c'est-à-dire le cadet que parle M. Rousselet, c'est un million par jour. C'est sécurité des personnes, environnementale et tout. Et là-dessus, la CGT se battra pour qu'il n'y ait pas de pression, pour que les agents ils passent outre ces sécurités ou ces sûretés en centrale nucléaire. C'est primordial pour aujourd'hui les survies humaines.

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1: Je vous parlais d'objectifs à partager, celui de la protection, de la préservation et de la reconquête de la biodiversité. En 1976, la France adoptait une grande loi consacrée à la protection de la nature. En 2016, on parle de protection et reconquête de la biodiversité, de la nature et des paysages. Si les mots changent, ce n'est pas un caprice sémantique, c'est que la situation a changé et au moins la conscience des défis a évolué. Cette évolution n'est pas le fruit du hasard. Notre mode de développement fait que chaque année, notre consommation des ressources naturelles est supérieure à ce que la nature peut recréer par son processus de régénération. Comment, face à cette réalité scientifique, ne pas penser aux paroles attribuées, je ne sais pas s'il les a prononcées, au chef indien Geronimo, quand le dernier arbre aura été abattu, quand la dernière rivière aura été empoisonnée, quand le dernier poisson aura été pêché, alors on saura que l'argent ne se mange pas. La responsabilité de notre génération est de faire en sorte que ces paroles ne soient pas prémonitoires.

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0: Jean Brune, du caractère propre et du caractère complexe des faits de géographie humaine. Jean Brune, géographe français né en 1869 à Toulouse et mort en 1930 à Boulogne-Billancourt, il est un des pionniers de la géographie humaine, titre de son grand traité de 1910, dans lequel il décrivait, comme son frère le physicien Bernard Brune, l'économie destructrice en référence à la littérature allemande sur la Raubwirtschaft. Ses nombreux travaux ont notamment contribué à la vulgarisation des concepts de cette discipline en France. Extrait de « Du caractère propre et du caractère complexe des faits de géographie humaine » 1913. Mais, à côté et au milieu de tous ces agents, dont les actions rationnellement analysées ou expliquées sont l'objet même de la géographie physique, il est un autre agent modificateur de la surface terrestre et qui sans doute surpasse tous les autres, sinon par la puissance maximum dont il dispose, du moins par l'effet global qu'il réalise, sinon par la définition rigoureuse de son mode d'opérer, du moins par la souplesse de l'adaptation de son action propre aux divers cadres naturels, sinon par le caractère localisé d'une manifestation prodigieuse, du moins par la généralité et l'indéfinie multiplication d'une série de petits gestes dont la somme renouvelle, elle aussi, sans trêve et avec puissance, les surfaces continentales, c'est la multitude des hommes. Ce sont les 1600 millions d'êtres humains en continue activité et en perpétuel accroissement. L'un des plus vrais géographes contemporains, le professeur Voeikov de Saint-Pétersbourg, a formulé la juste remarque que l'homme exerce surtout son action sur la Terre parce qu'il a prise sur les corps meubles. On peut pousser cette observation à son extrême limite. Une des grandes parts de l'œuvre humaine consiste à manier les molécules d'eau, c'est-à-dire à diriger la répartition des gouttelettes de pluie, à barrer les cours d'eau, à construire des canaux, à mener l'eau courante ou stagnante, goutte à goutte, sur la surface des champs pour les irriguer ou dans les couloirs profonds des drains pour assécher les terres. Il en est de même pour les corps solides. La culture véritable est toujours un abemplissement, plus ou moins perfectionné, des couches supérieures. Construire des routes, des maisons ou des mines, c'est d'abord débiter des blocs ou des bois, rendre mobile, et l'on pourrait presque dire meubles, les masses minérales ou les troncs et les branches des végétaux que les racines ancrent au sol. Partout, l'homme brise des mottes. Les mottes sont quelquefois des collines ou des montagnes. Il découpe, déplace et entasse des cailloux et des pierres. Partout, il cherche prise sur les particules des sables et il réduit les roches en particules. Inversement, il ressaisit ces particules, il ramasse des poussières et il en compose des blocs. Il fond des minerais pour en fabriquer des lingots. Somme toute, l'œuvre totale de la civilisation matérielle, c'est faire du grenu, des amalgames et des agglomérés. En un livre dont il me sera permis de rappeler brièvement le dessin d'ensemble, on s'est efforcé de répondre aux exigences primordiales de l'observation et de fournir le modeste cadre d'une classification positive. Il nous a semblé que tous les faits humains de la surface terrestre pouvaient se ramener à 6 types essentiels. Premièrement, les maisons, et deuxièmement, les chemins, qui sont toujours liés et qui s'entremêlent et se combinent pour composer non seulement les villages et les villes, mais comme nous l'avons précédemment indiqué, les expressions matérielles de ces tout politiques plus complexes, État et Empire. Ces deux premiers types de faits forment un petit groupe auquel on peut donner le nom de faits d'occupation improductive du sol. Puis viennent, troisièmement, les jardins et les champs, et quatrièmement, les bêtes attelées et les troupeaux, plantes cultivées, animaux domestiques, qui constitue le second groupe, fait de conquêtes végétales et animales. Enfin, les hommes détruisent et déplacent sans esprit de retour des richesses organiques ou inorganiques de ces régions de la Terre ou des eaux que nos moyens de destruction nous permettent d'atteindre. Cinquièmement, les dévastations végétales ou animales. Et sixièmement, les exploitations minérales composent le troisième et dernier groupe des faits essentiels, ceux d'économie destructive. Occupation improductive du sol, conquête végétale ou animale, économie destructive. Ne pourrions-nous pas dire encore plus simplement et d'une manière plus antithétique, occupation stérile, occupation productive, occupation destructive. L'occupation destructive marque, en général, le premier moment de l'installation humaine en un point du globe. L'occupation productive est la condition permanente de la subsistance, et l'occupation stérile ou improductive est le dernier terme et constitue la révélation la plus stable et la plus caractérisée de son activité. J'ai renoncé à me servir jusqu'ici dans mes livres de ces expressions pour éviter de paraître avoir cherché des formules trop balancées et qui fussent plus verbales que réelles.
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2: On aimerait connaître précisément la qualité de l'air dans notre village. Alors, on a essayé de passer, on va passer des appels d'offres pour des
3: sociétés d'audit,
2: des laboratoires, des choses comme ça, ouais. Voilà. Mais ça aurait été bien qu'à Toulouse Métropole, on puisse dire, mais voilà, on a cette demande-là. Est-ce que vous avez des labos qui sont certifiés, reconnus, voilà, pour que ça aille plus vite, pour qu'on puisse avoir les résultats. Parce que souvent, c'est ça, c'est que c'est la longueur aussi qui peut... Si on avait un référent à Toulouse Métropole en qui on puisse s'adresser, on réduirait souvent les coûts et les temps de façon radicale, et ça irait plus vite, et on pourrait agir plus vite, surtout dans ces problématiques-là.

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2: À l'échelle d'une petite ville, un petit village comme Fenouillé, où, pour la qualité de l'air, où on a cette vague de véhicules qui arrivent de tout le nord toulousain, et par le centre et par l'extérieur, presque on se sent un peu impuissant, on peut essayer, nous, de limiter, surtout pour le centre-ville, parce que ça fait énormément de véhicules qui passent, on peut mettre des feux, on peut mettre des ralentissements, mais on se sent impuissant, il faudrait plus une dynamique globale, une prise en compte, vraiment, c'est ça en fait. Là. Souvent on se sent un peu Fenouillé, mais même quand on en discute avec nos confrères, entre guillemets, des autres communes, on se sent un peu impuissant, parce que même si on a l'envie, on n'y arrive pas. Il faudrait vraiment que ça soit que Toulouse Métropole, pour ne pas les citer, prenne la problématique à bras le corps en disant, là vraiment il y a une problématique, vraiment il faut faire quelque chose. Et je pense que c'est Toulouse Métropole et toutes les communes, et même peut-être un peu plus haut, région, département, qui nous aident, parce que là vraiment, nous on peut faire, on peut mettre des ralentisseurs, mais foncièrement ça ne change rien. On a la route de Paris qui est saturée, on a l'autoroute qui est saturée, les gens, c'est humain, il faut qu'ils aillent bosser, il faut que... Donc, on passe par où on peut, hein.

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1: À ce jour, la réflexion qui est menée, c'est d'obtenir, à un moment ou à un autre, un texte juridique qui nous permette, de manière claire, de faire réparer, parce que je vais y venir, l'intérêt qu'il y a, c'est de faire réparer la nature, et en priorité, en nature. C'est-à-dire que demain, vous avez un accident, dans la mesure où c'est possible, et l'écologue qui est aussi à côté de moi nous éclairera là-dessus, parce que toutes les réparations ne sont pas possibles, dans la mesure où c'est possible, c'est faire réparer la nature en nature. Voir si ce n'est pas possible sur place, avec peut-être des projets, avec des compensations environnementales, avec, et si, tout n'est, et si rien n'est possible, peut-être aller sur une indemnisation à l'aide de dommages et intérêts, mais avec une nécessité de faire évoluer le droit français aussi sur le fait qu'on ne peut pas affecter des dommages et intérêts. Pourquoi ? Parce que si on ne fait pas évoluer cette notion-là, ça veut dire que demain, quelqu'un qui est indemnisé pour un préjudice écologique et qui ne s'en sert pas pour réparer ou pour un projet, si on ne peut pas réparer suite à un accident, parce que vous verrez qu'il y a des choses qui ne peuvent pas être réparées. Et bien à ce moment-là, l'intérêt qu'il y a, c'est d'obliger, ce qui ne peut pas se faire au regard du droit français actuel, c'est d'obliger à ce que les dommages et intérêts soient affectés à des projets environnementaux.

0: Oh, enfin chez soi. 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
1: Bonjour et bienvenue sur l'antenne de Radio Terre dans ces infos durables. Aujourd'hui, on parle d'une session de formation qui aura lieu du 15 au 19 juin, organisée par l'ANACT-FR. Donc, il s'agit de manager, c'est tout un travail. Constat est maintenant documenté et partagé. Dans les entreprises françaises, les modes de management doivent évoluer pour mieux faire face aux défis, les risques psychosociaux, phénomènes d'usure, transformation du travail ou encore quête du sens du travail. Les caractéristiques des formes de management qui contribuent à la qualité de la vie et des conditions de travail sont en parallèle mieux connu, un management qui veille au développement des personnes au travail, à la performance globale de l'entreprise, c'est un management participatif, à l'écoute des réalités de terrain et en soutien du travail de tous et de toutes. La Semaine pour la qualité de la vie et les conditions de travail 2026 sera l'occasion de partager des repères et des témoignages de professionnels, donc ça se passera le 15 juin au matin notamment, et puis en après-midi il y aura une conférence autour de manager, c'est tout un travail. Ça se passera à Paris, au ministère du Travail et des Solidarité. Et si vous voulez en savoir plus, eh bien vous allez sur le site de anact.fr, anact.fr. À bientôt pour un prochain rendez-vous sur l'antenne de Radio Terre.
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1: Bonjour et bienvenue sur l'antenne de Radio Terre. Bien, aujourd'hui, on va parler du Talent pour la planète. C'est la 6e édition. Elle se tiendra à Paris le 9 juin prochain. C'est un événement positif qui décode les transitions écologiques et sociales. Elle a pour vocation, donc, cette manifestation d'acculturer le grand public en décryptant les avancées des organisations et leur chemin vers les transitions écologiques, mais aussi sociales. En mettant en avant les talents qui portent ces enjeux et les formations qui accompagnent ces transformations, il s'agira de donner des clés de compréhension sur les métiers et compétences et développer pour agir et accélérer ces transitions. Pour la planète, c'est donc s'installe au 104 à Paris le temps d'une journée pour comprendre, mobiliser et engager. Et c'est le groupe AEF ainsi que Pro Durable qui unissent leurs expertises pour organiser cette manifestation 6e édition du genre, je vous le rappelle. Talent pour la planète le 9 juin prochain à Paris. À bientôt pour un prochain rendez-vous sur l'antenne de Radio Terre.

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5: Au début de l'année 2012, le label HVE, dit de haute valeur environnementale, était officiellement créé sous l'égide du ministère de l'Agriculture. Conçu pour préserver l'écosystème naturel des exploitations agricoles et réduire au maximum la pression sur l'environnement, ce label HVE, pour aussi vertueux qu'il puisse paraître, n'est pourtant pas exempt de critiques. Parmi elles, celle de l'Office français de la biodiversité, qui relevait fin 2020 que cette certification ne présente, dans la grande majorité des cas, aucun bénéfice environnemental. Au cours de cette même année 2020, la Cour des comptes a déploré, de son côté, que les différents plans consécutifs au Grenelle de l'environnement de 2007 demeurent pour l'instant très en deçà des objectifs fixés alors, notamment celui de réduire de moitié l'usage des pesticides en France à l'horizon 2018. 2018, c'est justement l'année où Valérie Murat et son association Alerte aux Toxiques, basée à Bordeaux, ont décidé d'envoyer 22 bouteilles de vin certifié HVE au laboratoire Dubernet pour détecter d'éventuelles traces de pesticides dans la composition de ces vins pourtant estampillés haute valeur environnementale. La publication des résultats de ces analyses a valu à Valérie Murat et à son association une condamnation à 125 000 euros de dommages et intérêts pour dénigrement collectif suite à une action en justice portée notamment par le comité interprofessionnel des vins de Bordeaux et près d'une vingtaine d'autres plaignants. Valérie Murat, ou quand la dénonciation des pesticides ulcère le vignoble bordelais, c'est le titre de ce nouveau numéro d'interférence. Aujourd'hui, suite de notre entretien avec Valérie Murat et troisième épisode de cette série, la genèse et les actions de l'association Alerte aux Toxiques.
6: Alerte aux Toxiques a été créée en 2016. Et en fait, donc c'était l'année où nous avons fait le plus d'actions avec Marie-Lys. Et c'était l'année, peut-être que vous vous en rappelez, du cache investigation de Élise Lucet, qui est venue dans le MEDOF, elle aussi, des analyses. Nous avons fait la marche blanche avec Marie-Lys, 13 jours après le cache investigation d'Élise Lucet. On avait été en relation avec les journalistes, on savait que ça allait être un électrochoc. Et Marie-Lys et moi, on se disait depuis des années, un jour on fera marcher les gens à Bordeaux contre les pesticides dans les rues de Bordeaux. Parce que ça n'est jamais arrivé, et ça, faut que ça arrive. Dans cette ville-là, qui se rêve la capitale de l'onotourisme, de luxe, hein, il faut que les gens sachent. Et donc, le soir de Cache Investigation, on reçoit beaucoup de messages de gens qu'on connaît, de gens qu'on ne connaît pas, et qui nous disent « mais c'est incroyable, mais on tombe à la renverse, on tombe de notre chaise, mais tout ça pour produire des vins, mais on ne savait pas, mais... Oh » Et les gens sont très choqués. Et avec Marie-Lys, on s'envoie des messages, et on se dit « mais c'est maintenant qu'il faut la faire, la marche blanche, c'est maintenant. » Et on a organisé cette marche en 13 jours. Et on a réussi à mobiliser 1500 personnes, et Cette année-là, il y a eu beaucoup d'actions. Il y a eu aussi le Daïn devant la Cité du Vin.
0: Qui venait d'ouvrir, là.
6: Voilà, et qui avait été inauguré par François Hollande. Donc nous, on avait pris d'assaut la rue d'un côté, si bien que tous les journalistes et les invités officiels étaient obligés d'arriver par bateau de l'autre côté. Et à l'intérieur de la Cité du Vin, en fait, ils bloquaient l'accès de notre côté pour que les journalistes ne voient pas ce que nous, nous étions en train de faire. Et on a fait allonger, je pense qu'on était 200 personnes au moins au sol, avec beaucoup de public autour. Et on a fait allonger du monde par terre pour symboliser les victimes des pesticides, les morts au sol. Et c'était très, très visuel. C'était une grande réussite. Hein. Et il y avait eu aussi, la veille au soir, pour la première illumination de la Cité du Vin, il y avait eu une illumination réalisée par un collectif de camarades militants où ils avaient projeté Stop Pesticides avec des projos cachés en dessous sur les murs de la Cité du Vin pour le premier soir. Donc c'était voilà, un truc hyper visuel et ben voilà, impossible de passer à côté. Bien sûr, les journaux s'en saisissent, les journalistes s'en saisissent. Donc nous, de toute façon, c'est évidemment ce qu'on cherchait. Et ça a fait beaucoup de bruit localement. Et puis et ben après, avec la bulle Internet, l'information circule très très vite. Et c'est vrai que cette année-là, en 2016, on avait fait beaucoup de choses. Et du coup, en fin d'année, moi et Marie-Lise aussi, on était en réflexion et on se disait « mais il faut qu'on crée quelque chose ici et pas qu'on soit rattaché systématiquement à d'autres associations qui ne sont pas forcément basées à Bordeaux et qui parfois ont un peu un décalage aussi parce qu'ils ne sont pas ici, parce qu'ils ne vivent pas ici, parce qu'ils ne travaillent pas ici, ils ne sont pas confrontés au quotidien, aux problèmes des ouvriers, des ouvrières et des riverains. » Et ils n'ont pas toutes les informations. Et donc voilà comment est venue l'idée de fonder pour nous Alerte Toxique et le collectif Infomédoc Pesticides pour Marie-Lys, pour aussi avoir notre organisation à nous, et puis avoir quand même une visibilité et un nom qu'on puisse reconnaître, rattaché ici au local, au Bordelais.
0: À la suite de ces actions collectives, vous décidez donc de faire analyser des bouteilles de vin que vous choisissez comment d'ailleurs ?
6: Alors, en général, on choisit toujours des personnes qui sont propriétaires de châteaux et aussi représentants de la filière viticole des institutions bordelaises. C'est plutôt la promotion d'une viticulture industrielle et pas de petites propriétés qui vont faire de la qualité.
0: Et donc, c'est plutôt les bouteilles issues de cette viticulture-là que vous choisissez d'envoyer au laboratoire, en quelque sorte.
6: On choisit des bouteilles qui appartiennent à des représentants de la filière, parce qu'il y a une raison à ça aussi, c'est parce qu'ici, il y a une petite typicité bordelaise. Régulièrement, ces représentants se retrouvent sur les bancs des tribunaux administratifs à Bordeaux. Par exemple, je pense dernièrement au frère Medeville, qui avait été reconnu coupable et qui avait eu de lourdes amendes parce qu'ils avaient rajouté du sucre dans leur vin. Ou bien ils avaient...
0: Ce qui s'appelle la chaptalisation et qui est interdit en France.
6: Alors, ils avaient aussi utilisé une autre méthode pour augmenter ou faire baisser le degré d'alcool, je ne sais plus. En dehors des frères Medeville, il y en a d'autres qui ont été, par exemple, reconnus coupables d'autres faits, voilà, de pratiques qui sont interdites. Et je pense à un autre représentant... qui a été président de la Fédération des Grands Vins de Bordeaux, obligé de démissionner car 11 organismes de gestion ont mis sur la table sa présidence en disant « ce n'est plus tenable, ce monsieur ne peut plus nous représenter, il vient d'être reconnu coupable par le tribunal administratif, il a triché, donc il doit démissionner ». Et ça, c'est quelque chose de très typique à Bordeaux. Et lorsque nous faisions les analyses, en général, les gens que nous choisissions, c'était des personnes qui avaient été reconnues coupables. Et ce que nous cherchions à montrer avec cela, c'était que ces institutions sont tenues par des personnes qui ont des pratiques de mafieux. Moi, ça fait 10 ans que je dis la mafia viticole bordelaise. Très souvent, des journalistes ou des interlocuteurs, des adversaires, on va dire, ils me disaient « Valérie Murat, vous exagérez ». Non, j'exagère pas. Quand on triche comme ça et qu'on est aussi censé représenter et promouvoir le travail des professionnels, c'est pas honnête. Ça s'appelle de la corruption. Donc ces choses ne sont pas acceptables. Et c'était ça que nous, on cherchait à mettre en lumière.
5: Rendez-vous demain pour le prochain épisode de cette série. Et d'ici là, restez à l'écoute et en alerte.

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2: Il y a des grandes lois qui sont intervenues. Je pense notamment à certaines décisions du Grenelle de l'environnement qui ont... si on prend l'exemple, par exemple, du phytosanitaire, aujourd'hui, la question n'est plus de savoir est-ce qu'on veut ou est-ce qu'on veut pas. La loi impose, à un moment donné, un certain nombre de règles. Donc je pense que face à ça, les élus commencent à réfléchir différemment. C'est vrai que nous sommes sortis d'une période où on était dans du greenwashing, quoi, hein, c'est-à-dire... On communiquait sur le développement durable, c'était un mot qui était assez à la mode, on le mettait dans les discours, mais il n'était pas forcément suivi des faits. Alors c'est compliqué, parce que, encore une fois, il faut beaucoup de patience, on n'a pas affaire à quelque chose qui peut être changé radicalement, on a affaire à quelque chose qui a besoin de temps. D'ailleurs, c'est la définition même d'un agenda 21, hein. Nous travaillons à l'échelle d'un siècle, et donc, voilà quoi. Mais je pense que les choses avancent, oui.

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1: Regardez ce qui se passe au niveau d'un rorqual. Est-ce qu'on a pu retrouver dans l'estomac de ce rorqual 9 sacs de supermarché, 7 morceaux de sac poubelle, un sac de chips et un emballage de produits alimentaires. Effectivement, et c'est pas qu'il a été faire ses courses et qu'il a mangé ça après, hein. Donc, vous voyez un petit peu l'impact qu'on peut retrouver. Et notamment, je vais vous parler de l'ingestion des déchets plastiques par les poissons. Un poisson sur 10 ingère du plastique dans le Pacifique Nord, soit 24 000 tonnes de plastique ingéré par les poissons chaque année. Et là, vous avez un exemple en bas. C'est un thon qu'on a pêché l'été dernier pour se nourrir, je vous rassure, hein, nous faisons pas de la pêche. Et qu'est-ce qu'on a retrouvé dans l'estomac de ce thon? Un déchet plastique globalement de environ 5 cm carrés. Et ce déchet plastique était en train d'occulter complètement la sortie du contenu stomacal de ce thon. C'est-à-dire que ce thon était condamné à mort, déjà. Et donc, on n'a pêché que deux. Sur les deux, il y en avait un qui était dans cet état-là. Donc, ces déchets plastiques ont un réel impact sur les ressources halieutiques, évidemment, si on parle d'économie. Mais en termes de biodiversité, ont réellement un impact sur la vie marine. Et le plancton plastique, je vous l'ai dit tout à l'heure, hein, des ratios de 50% de microplastique pour 50% de plancton dans le golfe de Gênes, notamment les dernières études et les publications. Et là, une publication que nous sommes en train de sortir, nous arrivons à une présence de 578 000 microplastiques au kilomètre carré au large de Nice et de Cannes. Donc, c'est-à-dire, on arrive à des quantités qui sont très proches, voire qui vont au-dessus de ce qu'on retrouve dans le Pacifique Nord, qui est considéré comme une des régions les plus polluées en termes de présence, et ce qu'on appelle le 7e continent dans le Pacifique Nord. Donc pour aller très vite, je vous parlais d'un insecte qui est l'Alobate cerebus qu'on retrouve dans le Pacifique Nord. Et ça, c'est un nouveau programme. Justement, on va essayer cette année d'aller vérifier un petit peu la présence d'insectes opportunistes qui utilisent justement ces déchets plastiques, ces microplastiques comme support pour voyager en mer. Et éventuellement, pourquoi pas faire des migrations et arriver par exemple des pays de la rive sud et qui arrivaient vers la rive nord. Évidemment, pourquoi pas éventuellement le moustique tigre ou d'autres insectes qui peuvent justement être opportunistes et utiliser la présence de ces déchets plastiques comme support pour se déplacer, voire pour pondre des œufs et éventuellement devenir une sorte d'espèce invasive dans un milieu qui n'est pas du tout destiné à sa présence.

0: fait. Là, la Guisard et puis la Rando qui vont chercher les millièmes.
1: Oh, t'as des chaussures. 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

Et le mot patois apparaît au départ sous la forme, surtout, mon patois. C'est lié à un possessif. Mon patois, notre patois, etc. Mon patois, c'est-à-dire ma manière. Et semble-t-il, pas forcément péjorativement. C'est-à-dire, c'était my way. Voilà, je parle comme ça, c'est ma façon de faire à moi. Et ensuite, le tournant, c'est après la Révolution, le fameux rapport Grégoire sur les patois et l'idée qu'il fallait universaliser la langue française, c'est-à-dire la faire parler par tout le monde. On est passé de mon patois, ma façon de parler, à le patois, c'est-à-dire la façon de parler de ceux qui n'ont qu'une façon de parler qui n'est pas transmise explicitement par l'école. Et le patois, je ne sais pas si votre, votre grand-père pouvait dire des choses comme ça, le mien, enfin, j'ai eu souvent des échos de ce type-là, des gens disant « Ah, mais le pâté, à quoi ça prenne pas, c'est ça, ou ça prenne pas, c'est parlo. Hein? » On ne l'apprend pas, on le parle ou on le sait. C'est-à-dire que c'est la langue en tant qu'elle est acquise spontanément et qu'elle n'est pas codifiée, scolarisée, grammaticalisée, etc.

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1: Bonjour et bienvenue sur l'antenne de Radio Terre. Aujourd'hui, eh bien, on va parler des infos durables avec une manifestation qui se tiendra le mardi 9 juin de 9h à 17h. Il s'agira d'une manifestation sur la santé et l'environnement, un atelier qui proposera un apport théorique sur les notions de promotion et d'éducation en santé et les différentes dimensions qui composent la santé environnementale. Il s'agit surtout d'un espace pour découvrir des méthodes d'animation, expérimenter des outils comme support pour vos actions auprès des publics. Les objectifs sont de se repérer parmi les notions de promotion et d'éducation de santé et d'environnement, de découvrir et d'expérimenter des outils pédagogiques et de connaître les structures et les lieux ressources de ces outils pédagogiques. Si vous voulez en savoir plus sur cette journée pédagogique pour l'environnement, qui, je vous le rappelle, se tiendra le 9 juin, eh bien, vous pouvez contacter donc Santé Cantal au 09 85 04 23 55. Tout cela est organisé par le CPIE d'Auvergne, que vous pouvez aussi joindre par ailleurs au 04 71 45 62 88. À bientôt pour un prochain rendez-vous sur l'antenne de Radio Terre.
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1: Bonjour et bienvenue dans les infos durables. Aujourd'hui, on parle de la semaine du développement durable. C'est une semaine donc qui va se tenir du 30 mai au 5 juin prochain. C'est officiellement donc la semaine européenne du développement durable. Côté terrain, c'est une période idéale pour des ateliers éco-gestes et économie circulaire, des temps collectifs autour du sens et de l'impact, des animations participatives ou une action symbolique intégrée à une démarche annuelle. Cette semaine ambitieuse s'articule autour d'un objectif commun, sensibiliser chacun d'entre nous aux pratiques quotidiennes qui favorisent une démarche citoyenne responsable. Il s'agit de mettre en lumière les actions concrètes que nous pourrons tous adopter pour construire un avenir durable et équilibré pour notre planète. Que vous soyez une entreprise ou un individu, cette semaine du développement durable est l'occasion idéale de prendre conscience de l'impact de nos actions et de trouver des solutions innovantes pour préserver notre planète. Il y aura certainement quelque chose autour de chez vous, donc, pour la semaine du développement durable qui aura lieu cette année du 30 mai au 5 juin. À bientôt pour un prochain rendez-vous sur l'antenne de Radio Terre.

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0: Enjeux économiques, durabilité faible ou durabilité forte. Plusieurs économistes réagissent rapidement à la vague de scepticisme à propos de la croissance économique que provoque la publication du rapport Meadows de 1972. Leur argumentation concerne avant tout la question de la raréfaction des ressources naturelles épuisables. William Nordhaus et James Tobin écrivent ainsi en 1972, dans un rapport intitulé Is Economic Growth obsolete? Les ressources naturelles vont-elles devenir un frein de plus en plus important à la croissance économique? Nous n'avons pas trouvé de preuves pour étayer cette crainte. En fait, le contraire paraît plus probable. Leur argumentation soutient que la croissance économique n'est pas mauvaise en soi, mais qu'elle est mal dirigée. Une correction de la manière dont les prix sont fixés, par l'absence de subventions aux ressources se raréfiant et une internalisation du coût des dommages environnementaux, suffirait à corriger le problème en permettant à des technologies de substitution de prendre le relais en temps voulu. Se développent donc, dans ce même élan, des réflexions sur la direction optimale à donner à la croissance en présence de ressources naturelles non renouvelables. Voir Nordhaus 1973, Solow 1974 et Stiglitz 1974. Ces recherches jetteront les bases, dans le cadre de la théorie économique néoclassique, de ce que nous nommons aujourd'hui la durabilité faible. L'idée centrale de cette école est que le capital naturel peut être substitué par du capital reproductible lorsque la ressource devient trop rare. Cela fait dire à Robert Solow: les générations présentes sont autorisées à abaisser les réserves de ressources, de manière optimale bien sûr, tant qu'elles augmentent, de manière optimale bien sûr, le stock de capital reproductible. Cette substitution devant être rendue possible par l'innovation technologique, un présupposé fort en faveur des possibilités futures de la technique est au fondement de ces réflexions. William Nordhaus, par exemple, mentionne la surgénération et la fusion nucléaire comme devant permettre de résoudre définitivement le problème des ressources épuisables. Ces théories économiques trouveront, à la fin des années 1980, une application directe avec le concept de développement durable. Dans cette perspective, la durabilité revient à préserver le capital économique total, ce dernier étant la somme du capital naturel et du capital créé. Permettre de compenser une baisse du premier par une amélioration du second a été défini par Herman Daly comme durabilité faible. La durabilité forte, en revanche, implique de préserver capital naturel et capital créé ou reproductible indépendamment l'un de l'autre. Ils ne sont alors pas considérés comme substituables l'un à l'autre, mais complémentaires. Voir Daly 1989. La question de la substituabilité est donc au cœur de la distinction entre durabilité forte et faible, mais ces catégories peuvent encore être affinées en fonction de l'idée que l'on se fait d'un monde durable. La question ici est de savoir plus précisément ce qui doit être préservé ou, en clair, ce qui doit être légué aux générations futures. Pour Solow, la conception du bien-être des générations futures nous étant inconnue, c'est avant tout une capacité productive qu'il s'agit de préserver. Cette version particulièrement peu contraignante est désignée dans la littérature sous le nom de durabilité de Solow ou durabilité très faible. Dans cette même optique, la durabilité simplement faible désigne la préservation à travers le temps d'un potentiel de bien-être, ce qui inclut non seulement les niveaux de production et de consommation, mais également certaines valeurs non marchandes de l'environnement, telles les valeurs récréatives. Voir Heidegger, 1999. La durabilité forte, à l'inverse, se conçoit comme la transmission aux générations futures, non pas d'une potentialité, mais de certaines caractéristiques physiques de l'environnement qui doivent rester intouchées, tels les services écosystémiques, la fertilité des sols, la biodiversité ou la stabilité du climat. La règle est ici celle du capital naturel constant, voir Costanza 1991, Daly 1991, Peirce 1994. La durabilité très forte est comprise, selon cette même typologie, comme un état stationnaire, voir Heidegger 1999. Le philosophe Brian Norton ajoute cependant que préserver les seules propriétés du milieu naturel nécessaires au bien-être humain reviendrait dans les faits à une conception de la durabilité centrée sur le bien-être, donc à se rabattre sur la version faible. Une définition conséquente de la durabilité forte demande alors de préserver l'environnement dans toute sa complexité, que ses différentes caractéristiques présentent ou non des liens avérés avec le bien-être humain. Les débats autour de l'interprétation à donner au concept de développement durable ont un lien direct avec la question de la croissance économique. Plus les exigences associées à la durabilité sont importantes, et plus on se rapproche de la conception forte, plus les effets de la croissance économique sont mis en cause. La réponse traditionnellement invoquée face à ce problème est celle du découplage. Il s'agit, selon les termes employés par William Nordhaus et James Tobin en 1972, de réorienter la croissance afin de continuer à faire croître le PIB tout en faisant décroître les flux de matière et d'énergie. Ce découplage peut être relatif. L'impact écologique de l'économie par point de PIB produit diminue. Si la croissance du PIB excède toutefois celle de ses gains d'efficacité, les impacts sur l'environnement continuent d'augmenter en chiffres absolus. Le découplage est en revanche absolu, et donc écologiquement pertinent, seulement si les impacts écologiques réels baissent, alors même que la production de richesses continue d'augmenter, voire UNEP 2011. Réorienter l'économie de la sorte implique l'élaboration d'indicateurs alternatifs au PIB, prenant en compte les paramètres environnementaux et sociaux, ce dont l'extrait du texte d'Herman Daly présenté ici donne un aperçu. Mais plus les contraintes liées à la durabilité sont fortes, et plus le découplage absolu sera difficile à atteindre. Les économistes les plus exigeants en termes de durabilité sont souvent également les plus sceptiques quant à la possibilité du découplage. Voir Daly 1991 et 96, Jackson 2009. Une interprétation forte ou très forte de la durabilité débouche donc naturellement sur l'idée d'état stationnaire.
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2: Bon, je ne peux que me réjouir parce que c'est quelque chose, évidemment, que nous attendons depuis longtemps. Quand on a commencé à parler de réhabilitation, enfin, qu'on pratiquait la réhabilitation, donc depuis déjà un certain nombre d'années, de dizaines d'années, effectivement, l'une des catastrophes, c'est que l'argument était que les bâtiments anciens, de fait, ne répondaient absolument pas aux normes, etc. Je trouve que les progrès qui ont été faits depuis quelques années, parce que c'est très récent, de calcul, effectivement, d'inertie de ces bâtiments est absolument fondamental. Alors, j'aurais une question à vous poser, c'est que c'est le gros œuvre, mais le second œuvre, les menuiseries, est-ce qu'effectivement, c'est quelque chose qu'on arrive à mieux mesurer? Tout le monde connaît cette règle absolument, pour moi, stupide, de la VMC qui suppose de mettre des ventilations dans les fenêtres qui sont toutes neuves et que l'on perce donc des ouvertures de façon à faire circuler l'air. Et là, on a l'impression, effectivement, qu'il y a un véritable problème par rapport au bâti ancien, parce qu'un bâti ancien, c'est une architecture, c'est une ville, mais c'est aussi des détails. Et il y a aussi des éléments de conservation. C'est-à-dire que faire disparaître la totalité des menuiseries, c'est faire disparaître aussi quelque chose qui appartient au passé, qui est un témoignage quotidien. Chaque fois que vous maniez une porte, vous le savez bien, une porte du XVIIIe siècle ne se manie pas de la même façon qu'une porte du XXe. Enfin, ça, c'est l'aspect poétique et conservatoire. Mais l'autre question plus fondamentale, c'est effectivement, en termes cette fois-ci de développement durable, faut-il changer, par exemple, systématiquement toutes les fenêtres?

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EDF recourt aujourd'hui énormément à la sous-traitance, qu'on a des échelles de sous-traitance qui vont jusqu'à 7 entreprises qui se succèdent les unes aux autres, ça veut dire qu'on a une chaîne de responsabilité qui est complètement ouverte et que les gens qui travaillent dans ce domaine sont les premiers à venir dire aujourd'hui que du fait de la pression qui s'exerce sur eux, notamment dans le cadre des visites décennales, où ils sont chargés de faire un certain nombre d'opérations, ces opérations ne sont purement et simplement pas faites. Ce qui veut dire que je suis, pour ma part et pour la première fois, franchement inquiète sur un risque de pépin en France. Et que je pense que nous ne pouvons pas nous le permettre. Nous ne pouvons absolument pas nous le permettre. Alors, on peut avoir des discussions à l'infini sur combien ça coûterait un accident nucléaire en France. Pour mémoire, je rappellerai que l'autorité de sûreté nucléaire l'avait évalué à 500 milliards d'euros, que l'IRSN est allé jusqu'à des chiffres de 5000 milliards d'euros en prenant tous les coûts indirects, mais à la limite, ce n'est même pas le problème. Le problème est qu'un pays comme la France, qui vit de tourisme, qui vit d'agriculture, qui vit d'une image de produits de qualité, de produits de luxe, de vin, ne peut évidemment pas se permettre le luxe d'un pépin de ce genre. Et donc, je suis pour la première fois inquiète aussi sur les questions de sécurité.

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Moi, je suis un élu politique qui est, parmi tous ceux qui sont extrêmement convaincus de la nécessaire transition et dans l'urgence. Donc stratégie politique, oui. En fait, cette petite loi, parce que ça reste une petite loi, par contre, je ne pensais même pas qu'elle allait prendre cette importance, ce qui est très, très, très heureux d'ailleurs. C'est un pied dans la porte, parce que ce sont les mêmes molécules.

qui sont utilisés en agriculture. Moi, je ne vais pas les montrer du doigt, le monde agricole, il y a toute l'histoire qui a fait qu'on en est là. Maintenant, on en a conscience et ce monde agricole, il est en train d'aller dans le mur. Alors que les agricultures alternatives, ceux qui pratiquent l'agriculture biologique, en polyculture élevage, ça fonctionne, ils ne sont pas en crise. Parce qu'il y a un autre sujet sur lequel on travaille, c'est l'ancrage territorial de l'alimentation, renoué entre production locale et alimentation des territoires. Donc tout cela a son importance. Alors, stratégie politique, oui. Les néonicotinoïdes, c'était en 2014, j'ai travaillé sur l'impact des pesticides néonicotinoïdes sur les abeilles et les insectes pollinisateurs. Là, c'était une mission que je me suis donnée moi-même, 6 mois de travail, une stagiaire qui s'est spécialisée là-dessus. Et on a rencontré tous les acteurs, les apiculteurs, enfin tous les acteurs, et là, les néonicotinoïdes étaient à proscrire. La seule solution que j'avais, c'était une résolution européenne. Donc, 2013, je prépare une résolution européenne, elle est débattue parce que c'était la niche écolo, et les autres ne vont pas choisir ce qu'on doit débattre, c'était les néonicotinoïdes. 20 minutes de parole où j'essaie de convaincre et tout ça, j'apprends avant de rentrer dans la salle qu'il n'y aurait pas de majorité. On se fout de ma gueule devant, à un moment, je m'énerve, j'enlève ma cravate. J'ai regretté après parce que les gens ils vont penser qu'à la cravate. Et en fait, les médias sont allés chercher ce qu'il y avait derrière, les néonicotinoïdes les insectes pollinisateurs et les abeilles. Et si on m'avait dit à l'époque qu'un an et demi après, on serait arrivé à l'interdiction, je ne l'aurais pas cru. Eh bien, on est arrivé à l'interdiction. Il y a d'autres molécules, le Roundup, ses jours sont comptés. Qu'on le veuille ou non, et à l'échelle planétaire. Ils auront beau essayer, l'opinion publique est très sensibilisée. Donc là encore, pour moi, l'opinion publique, et on est là pour représenter la population. Eh bien, c'est dans la mesure où elle est informée, c'est un allié extraordinaire. La gamme des pesticides, alors je dis pesticides, CMR, cancérigènes, mutagènes, reprotoxiques, à terme, il va falloir les mettre de côté, d'où faire la promotion des agricultures alternatives. Ce ne sont pas des produits de substitution, ce sont un changement de méthode, de technique, et revenir, avec les bons progrès que l'on a eus, revenir au bon sens d'avant les années 60, tout en profitant des énormes progrès qui ont été faits, en écartant les effets négatifs. L'histoire du clonage et l'histoire... Ils travaillent maintenant sur les VRTH, variétés résistantes ou tolérantes aux herbicides. Nos grosses sociétés sont encore à bosser là-dessus. Alors nous, on rame pour essayer d'interdire ça. On ne lâche pas. Et pour nous, l'opinion publique, la presse a un rôle essentiel à jouer dans tout ça. Et ça finit par avancer. Donc c'est la raison pour laquelle mon propos est plutôt optimiste par les temps qui courent, malgré tout.

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1: Bonjour et bienvenue dans les infos durables. Aujourd'hui, on va parler de la semaine écologie, environnement, biodiversité 2026. C'est la science en action. Il s'agira de restaurer la nature et de transformer les territoires. C'est un rendez-vous qui vous est proposé du 1er au 5 juin un peu partout en France et cette année aussi au Sénégal et au Portugal. C'est depuis 2022 qu'existe cette semaine écologique pour l'environnement et la biodiversité. Elle réunit des chercheurs, des acteurs socio-économiques locaux pour échanger autour des enjeux scientifiques, environnementaux et sociétaux de nos territoires. Cette année, cette semaine se tiendra donc du 1er au 5 juin et le thème sera restaurer la nature, transformer les territoires. Des siècles d'activités humaines ont dégradé les écosystèmes terrestres et aquatiques dont la biodiversité et l'intégrité du fonctionnement sont pourtant indispensables au bien-être et au fonctionnement de l'économie et des sociétés humaines. Situées au cœur des relations que les humains entretiennent avec l'écosystème dans lequel ils évoluent, la restauration écologique est une approche qui requiert la mobilisation des savoirs et des pratiques pour concevoir, mettre en œuvre et évaluer des actions visant à réparer des écosystèmes et des paysages dégradés. Restaurer la biodiversité et le fonctionnement des différents milieux associés, que ce soit les sols, l'air, les océans ou les eaux douces, s'impose dès lors comme une nécessité et non un luxe. Voilà pourquoi cette année, il faudra être attentif à cette semaine écologie, environnement, biodiversité, donc du 1er au 5 juin. À bientôt pour un prochain rendez-vous sur l'antenne de Radio Terre.
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1: Bonjour et bienvenue dans les infos durables de Radio Terre. Aujourd'hui, on va parler de relier la santé et la qualité de l'air intérieur. Il s'agit d'une journée, une matinée pour agir sur la qualité de l'air dans les territoires ruraux en présence de Dr Suzanne Déhoux, médecin ORL, qui est une initiative de l'ingénierie de santé dans le cadre du bâti urbain. Cette journée se déroulera donc à Dégagnac, ça se trouve dans le Lot, à la Maison de la Nature, et c'est organisé par Agir ESE, une journée donc pour faire progresser la connaissance en écologie et en biodiversité, notamment en milieu rural, avec plusieurs intervenants, un docteur, mais aussi le responsable du territoire de l'énergie du Lot, et puis Alec Kersi Énergie. Une matinée qui se tiendra le jeudi 4 juin de 9h à 13h, et pour en savoir plus, vous pouvez contacter la chargée de mission Mireille Vermis au 05 65 35 80 26 sur cette sensibilisation donc à l'écologie et au territoire qui se déroulera à Dégagnac dans le Lot le 4 juin prochain. À bientôt pour un prochain rendez-vous.

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2: On parle des listes vertes et des listes rouges.
3: Donc moi c'est Laurie Lefebvre et je suis chargée de mission liste verte des aires protégées et conservées au comité français de l'UICN. Donc en fait la liste verte c'est un nouveau label, une nouvelle méthodologie, un nouveau réseau qui a été officiellement lancé en 2014 et en fait il s'impose maintenant un peu en contre-pied des listes rouges, donc effectivement liste rouge espèce et liste rouge écosystème qui définissent le degré de vulnérabilité des espèces et des espaces. Et donc l'idée là c'est aussi de véhiculer des messages plus positifs sur la préservation de la nature et les efforts derrière qui sont entrepris par les gestionnaires localement, par les collectivités territoriales, montrer là où ça marche et puis voilà, donner un peu d'espoir et puis donner des exemples à suivre. Donc c'est ça la vocation liste verte.
4: Et au départ, vous pouvez nous définir ce qu'était une liste rouge et qui définissait qu'un site était en liste rouge ou pas?
3: Alors c'est pas... Alors site au sens pas air protégé, au sens écosystème. En fait, ce sont des commissions d'experts nationaux qui établissent et qui mettent à jour annuellement ces listes rouges pour autant d'espèces que possible et pour autant d'écosystèmes que possible.
4: Alors, ils sont mandatés par qui?
3: C'est l'UICN qui a lancé la liste rouge. Donc c'est au départ un dispositif, c'est toujours un dispositif UICN international, décliné par pays. Et en fait, donc c'est les commissions liste rouge, les experts qui vont réactualiser constamment ces listes. Et en fait, depuis des dizaines d'années, elles servent de référence internationale dans les papiers scientifiques, dans les plaidoyers internationaux pour définir les statuts et du coup orienter les actions de gestion des gestionnaires.
4: C'est un indicateur plus qu'une contrainte, je veux dire, si on est défini.
3: Oui, c'est vraiment un indicateur. Et dans les parcs et les aires protégées, ils se servent aussi bien sûr de ces listes rouges pour décrire leurs espaces à protéger et orienter leurs actions de gestion en faveur de plutôt telle espèce patrimoniale qui est plus vulnérable, qui pourrait faire l'objet d'un plan national d'action par exemple.
4: Vous disiez que sur les listes vertes, il y en avait un peu partout dans le monde, enfin, ça commence disons à émerger. Ouais. Il y en a combien actuellement?
3: Dans le monde, alors il y a plus de 60 pays engagés déjà et derrière c'est un réseau de plus de 300 experts qui accompagnent les sites candidats et qui les accompagnent sur le temps long, même après leur labellisation. Et en France, donc la France est quand même pionnière dans le développement de la liste verte et on a 22 sites qui sont lauréats aujourd'hui. Donc c'est le pays qui a le plus de sites lauréats pour l'instant. Mais effectivement, on constate un engouement croissant du programme à l'échelle mondiale et puis on commence à travailler en réseau linguistique, donc réseau francophone et réseau hispanophone.
4: Quels sont les bénéfices, entre guillemets, que peuvent retirer des communautés territoriales, des communes, d'être en liste verte?
3: Alors, il y en a beaucoup. Si j'essaie d'être synthétique, déjà, on dit vraiment que ce n'est pas le label qui compte le plus. Hein. C'est vraiment la méthodologie, les nouveaux critères, les nouvelles thématiques qui vont leur permettre de renouveler leur plan de gestion pour, bien sûr, les collectivités territoriales qui ont à charge un espace naturel protégé. Il y en a certaines, par exemple, les espaces naturels sensibles qui n'ont pas pour obligation réglementaire d'avoir un plan de gestion. Et donc, en fait, la liste verte, pour le coup, pour eux, c'est une plus-value parce que ça va leur permettre de créer un plan de gestion, des axes de gestion et puis de créer un suivi sur le long terme. Donc, il y a beaucoup de types de plus-values différentes. Il y a l'accompagnement avec un regard neutre par des experts qui vont venir sur le terrain constater l'écart ou en tout cas la conformité du site par rapport au standard liste verte. Il y a le réseau. Il y a aussi les plus-values parfois financières. En fait, il y a des sites qui ont été lauréats et qui ont vu une dotation budgétaire de 100 000 euros annuel arrivé. Il y a des postes qui ont pu être créés et puis localement c'est vraiment la fierté des équipes qui voient leurs équipes labellisées. Donc, c'est vraiment des gens qu'on labellise en fait. On parle de sites mais c'est les gens derrière qui travaillent. Donc et aussi ce qui est très important pour les collectivités pour le coup c'est l'information des élus en fait. Qui comprennent mieux les concepts, les enjeux, les menaces des aires protégées et puis qui derrière deviennent ambassadeurs des aires protégées, de la liste verte et peuvent peut-être être en mesure de prendre des dispositions réglementaires plus contraignantes et puis faire passer des lois d'émotion qui ne sont pas forcément populaires mais qui sont importantes pour la préservation des espaces. Donc c'est vraiment cette dimension concertation, enrichie localement, plus d'échanges avec toutes les parties prenantes locales et puis mobilisation des élus, quoi.
1: Interview, réalisation Bernard Dautant.
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1: Bonjour et bienvenue dans les infos de Radio Terre, les infos durables. Aujourd'hui, je vais vous parler du séminaire national d'éducation et promotion de la santé et de l'environnement. Nouvelle édition, donc un rendez-vous pour croiser les savoirs, mettre en lumière les initiatives de terrain et renforcer les liens entre santé, sociale, éducation et environnement. Ce sont des rencontres qui auront lieu le 29 et 30 juin au Mans, donc dans la Sarthe. Ça se passera donc au Palais des Congrès et le thème c'est d'éduquer et agir pour une santé environnement transversale et accessible à tous. Parce que vivre en bonne santé dans un environnement sain est un droit fondamental, il est important d'inclure l'ensemble des citoyens dans les processus favorisant la santé. Cette nouvelle édition du séminaire éducation et promotion de la santé invite les acteurs des structures nationales et régionales à se retrouver pour partager et imaginer ensemble des approches inclusives. Un rendez-vous donc entre environnement et social. Ça se passera le 29 et 30 juin au Mans, dans la Sarthe. Éduquer et agir pour une santé accessible à tous. À bientôt pour un prochain rendez-vous sur l'antenne de Radio Terre.
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1: Bonjour et bienvenue donc sur l'antenne de Radio Terre. Aujourd'hui, on va parler de la journée entreprise et biodiversité. Pourquoi pas changer de cap? C'est la Fondation pour la recherche sur la biodiversité qui propose cette année, avec le soutien du MNHN et de l'OFB, donc l'Office français de la biodiversité, de consacrer sa journée annuelle aux enjeux de transformation des systèmes économiques et financiers. Bien que sa nécessité ne soit plus à démontrer, sa mise en place implique des engagements de toutes sortes. Le dernier rapport donc du GIEC, sorti en février, dresse un portrait complet des responsabilités mais aussi des opportunités qui s'ouvrent aux entreprises. Comme chaque année, cette journée s'adresse aux acteurs de la recherche ainsi qu'aux acteurs privés et publics dont l'objectif est d'initier et de favoriser un indispensable dialogue. Ce temps fort s'appuiera sur une série de rendez-vous qui se tiennent tout au long de ce premier semestre 2026 et dont l'assemblée des parties prenantes sera le reflet. Voilà pour cette manifestation, la journée de la biodiversité et de l'entreprise, le mardi 23 juin, de 9h à 17h30. Ça se passe à l'auditorium de la Grande Galerie de l'Évolution. C'est à Paris, au 36 rue Geoffroy-Saint-Hilaire, et c'est gratuit. À bientôt pour un prochain rendez-vous.
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1: Les 14e Assises de la Biodiversité, La Rochelle, 2024.
2: Atelier retour d'expérience croisée pour restaurer l'équilibre de la vie marine, animé par Éric Fontin, professeur en écologie marine, avec la participation de Bertrand Moquet, directeur du port de plaisance de La Rochelle, Mathieu Coutan, directeur de l'aquarium de La Rochelle, et Renan Lucas, directeur délégué au parc urbain de Gironde-Pertuis. Participation aussi de Jean-Pierre Guéret, conservateur LPO de la baie d'Aiguillon.
3: Bonjour à tous. Donc moi, je me présente, je suis Éric Fintin, je suis professeur en écologie marine du Muséum national d'histoire naturelle et je suis aussi directeur d'études cumulantes. C'est pas beau comme titre, mais c'est parce que j'agis aussi pour l'école pratique des hautes études, évidemment en écologie marine. Je spécialise des migrations chez les poissons et puis j'ai beaucoup travaillé à la gestion des milieux marins, leur compréhension surtout, parce que je suis un scientifique de formation. Et donc on va faire un atelier dans le cadre de ces 14e assises de la biodiversité. Alors on est très content avec mes collègues de pouvoir vous présenter quelques retours d'expérience en matière de gestion et de restauration de la biodiversité en milieu marin. Donc tout d'abord, il devait y avoir avec nous Mathieu Coutan, le directeur de l'aquarium de La Rochelle, mais malheureusement, il a eu un empêchement de dernière minute, donc il ne sera pas avec nous. Je vous laisse vous présenter, peut-être de gauche à droite.
4: Oui, bonjour à tous. Bertrand Moquet, je suis le

0: un projet en cours sur l'élaboration d'une stratégie restauration et comment on peut, les questions qu'on se pose et comment on intègre ces éléments-là dans la réflexion, dans un plan de gestion de parc naturel marin. Et puis,
1: bonjour à toutes et à tous, Jean-Pierre Guéret, moi je travaille à la LPO, je suis conservateur de la réserve naturelle nationale de la baie de l'Aiguillon, on est en co-gestion avec l'OFB, et je vais vous présenter un retour d'expérience sur une opération de restauration de vasières en lieu et place de friches ostréicoles. Voilà.
2: Voilà, donc moi je vais juste en guise d'introduction, je vais vous parler des milieux marins qui sont finalement extrêmement diversifiés en général et en particulier sur nos côtes. Et si vous regardez cette photographie satellite, eh bien, vous voyez surtout une diversité apparente au niveau des milieux continentaux. Et si vous regardez vers la mer, on voit vaguement des nuances de gris et puis du bleu. Voilà. Alors ça, il y a des artistes qui s'intéressent à toutes ces nuances de bleu, toutes ces couleurs. Mais n'empêche que ce que ça montre, c'est que dès qu'on est sous la surface de l'eau, eh bien, on ne sait pas grand-chose. On ne sait pas grand-chose parce que nous, on ne sait pas le voir. Mais il y a eu un certain nombre d'études qui ont été réalisées. Alors là, c'est une carte sédimentaire, tout simplement. Le bleu, c'est plutôt vaseux. Le jaune clair, c'est fin. Plus c'est rouge foncé, plus c'est rocheux. Plus c'est granuleux. Et vous voyez ces cartes, ça ressemble à des grands ensembles. Et c'est une carte consensus qui a été réalisée à partir de sondes qui ont été faites sur les sédiments. C'est-à-dire qu'on envoie des bennes au fond, depuis la surface. On repère, parce que parfois il y a des levées très anciens, on repère où on est, avec les moyens plus ou moins précis en fonction de l'époque. On relève la benne. Alors si c'est de la roche, on ne va rien relever du tout. Si c'est quelque chose de meuble, on va relever et on va dresser comme ça par interpolation des cartes des milieux marins. Mais en réalité, ce n'est pas très précis à l'heure actuelle et on a un gros problème, c'est que le milieu marin est peu représenté, peu décrit à une résolution qui soit suffisante pour pouvoir faire de la gestion précise. Alors évidemment, là je vous parle des fonds marins. Alors pardon, à chaque fond marin, bien sûr, il faut voir qu'il y a toute une biocénose, c'est-à-dire toute une série d'animaux et de plantes qui sont associés à chaque granulométrie, à chaque type de profondeur. Donc cette diversité géologique que vous voyez là, à elle est associée une diversité biologique. Alors ici, je vous ai juste fait une autre illustration, c'est que là, je suis sur le fond, et là, je suis dans la colonne d'eau. Et la colonne d'eau, elle se caractérise aussi d'une manière, avec des indicateurs très variés. Ici, on a le phytoplancton, enfin pardon, la chlorophylle. Donc plus c'est rouge, plus c'est dense. Là, il y a la gamme de densité qui est proposée. Et ce que vous pouvez voir, c'est que plus on s'éloigne de la côte, et plus on va vers les tons violets, c'est-à-dire moins il y a de chlorophylle. Donc en fait, on a vraiment là, déjà, des paysages qui se dessinent, mais c'est des paysages pélagiques. Alors, à tout ça, bien sûr, toute cette granulométrie, tous ces différents types d'habitats, ben, comme je vous le disais, on a des diversités de... Je ne sais pas si ça marche. Hein. Tac, voilà. Voilà, on a des diversités d'organismes vivants qui s'installent. Par exemple, ici, vous êtes sur une vasière à marée basse, c'est ouvert. Eh bien, si on regarde au microscope, on se rend compte qu'il y a quelque chose comme 100 ou 105.
3: Allô, allô, bonjour, vous allez bien? Allez. Désolé.
4: Oui. Ouais, c'est bon. Bonjour à tous et merci beaucoup d'être venus si nombreux à notre atelier du coup, sur la présentation sur le lien entre ZAN et la mobilisation du foncier. Donc simplement pour me présenter, je suis Félix Mailly, je suis chargé de mission à la Fondation pour un naturel homme, qui est une ONG qui traite des questions sociales et environnementales. Et donc je suis accompagné aujourd'hui de Florence et Nicolas, que je vais vous laisser simplement vous présenter avant de commencer la présentation.
5: Oui, bonjour, je suis Florence Nassier, je suis urbaniste, je travaille à l'agglomération de La Rochelle dans un service qui s'appelle Études urbaines et c'est un

0: un service qui s'occupe principalement des documents de planification et puis d'études urbaines, comme ça. Voilà, tout simplement.
1: Oui. Oui, donc Nicolas Ubrecht, moi je suis urbaniste architecte et donc je travaille à Écologie Urbaine et Citoyenne, une agence d'urbanisme qui est orientée sur les enjeux environnementaux, territoriaux, et donc là on va présenter une mission qu'on a réalisée pour le Grand Angoulême.
2: Et aujourd'hui aussi...
1: Vous n'avez pas entendu, c'est ça ? Le Grand Angoulême, tout à fait, oui.
2: Donc ce qu'on vous présente aujourd'hui, c'est notamment la question de... La répartition entre lutte contre l'artificialisation des sols et la mobilisation pour produire du logement, qui est notamment un des derniers rapports qu'on a publié donc en partenariat avec la Fondation Abbé Pierre sur la crise du logement et la lutte contre l'artificialisation des sols. Donc peut-être la première slide. Voilà, donc si on s'intéresse aujourd'hui à la lutte contre l'artificialisation des sols, c'est parce que l'artificialisation des sols a un impact conséquent sur la biodiversité. C'est notamment l'une des 5 causes majeures de l'effondrement de la biodiversité selon l'IPBES. Mais l'artificialisation, elle a des impacts concrets sur de nombreux services écosystémiques que rendent les sols. Donc sur la capacité de stockage de carbone des sols, parce qu'on le sait assez peu, mais les 30 premiers centimètres du sol en France, stocke environ 3 fois plus de carbone que l'ensemble du bois des forêts françaises. On a aussi un enjeu sur le cycle de l'eau. Avec des sols artificialisés, il y a des risques de ruissellement, de phénomènes d'îlots de chaleur. Et également, à l'intérieur même du sol, il y a de nombreuses espèces qu'il est important de protéger. Dans 1 gramme de sol, il y a entre 100 000 à 1 million d'espèces différentes, plus d'un milliard de bactéries. Ainsi, à l'échelle mondiale, on considère que 25% des espèces vivent dans les sols. Et donc, il faut savoir aussi que l'artificialisation, lorsqu'elle a lieu sur un sol, sa destruction, elle est irrémédiable et quasi instantanée, alors que le temps de formation d'un sol, il n'est pas renouvelable aux échelles de génération humaine. Et donc, c'est pour ça que c'est important de le protéger et de freiner cette artificialisation. Et au-delà des enjeux de biodiversité et des enjeux des services écosystémiques, l'artificialisation des sols et l'extension urbaine posent aussi des problèmes sociaux. Donc si on peut simplement passer à la slide suivante. Souvent on a l'impression que le ZAN, la limitation de l'artificialisation, c'est vu comme une contrainte, comme allant à l'encontre de l'aspiration des ménages, notamment d'avoir des pavillons ou avoir des grandes maisons. Mais pourtant, le modèle d'aménagement actuel, tel qu'il est, il n'est pas vertueux et il pose des problèmes sociaux importants. En effet, de par l'extension urbaine et de par la dissociation entre lieu de vie et le lieu de travail, il y a une dépendance à la voiture qui s'installe pour la plupart des ménages et qui pèse sur le budget des ménages. On considère notamment qu'il y a 1/4 des habitants du périurbain qui n'ont pas accès à un service de mobilité de proximité et qui sont donc dépendants de la voiture. De même, les zones pavillonnaires telles qu'elles se sont construites, elles ont été construites assez rapidement, de manière uniforme et souvent avec des matériaux de mauvaise qualité qui là aussi engendrent des dépendances sur les coûts liés à l'entretien et liés à l'énergie du logement. Au-delà de l'impact qu'a l'artificialisation et l'extension urbaine sur les ménages, ça a aussi un coût en fait pour les collectivités. Pareil, il y a tous les coûts qui sont liés à l'entretien et à l'extension des réseaux, donc les réseaux de voirie, d'électricité, de canalisation et d'eau, qui sont plus étendus lorsque le modèle d'aménagement est en extension et qui là aussi engendre des coûts importants. Lorsqu'on pense aux coûts qui résultent pour les collectivités locales de l'extension urbaine, on a aussi la question de la faible densité qui pose des problèmes pour les transports en commun. Plus le réseau est étendu, moins les transports en commun sont rentables et plus le budget alloué aux transports en commun est aussi important. Pareil pour les recettes fiscales qui sont moins importantes, plus la répartition et plus la densité de population présente sur le territoire est faible. Donc toutes ces questions, on a essayé de... il y a une volonté forte politique de limiter l'artificialisation des sols, donc pour éviter ces deux problèmes, ces deux conséquences à la fois sur le social et sur la biodiversité. Mais d'un autre côté, on a la question de la crise du logement. On considère qu'il y a environ 4,2 millions de personnes qui sont mal logées et dont 330 000 personnes qui sont sans logement. Donc comment concilier la lutte contre l'artificialisation et le logement? C'est toute la question, c'est tout l'enjeu. Lorsqu'en plus on sait que sur la dernière décennie, les deux tiers de l'artificialisation des sols sont faits pour la production de logements. Donc nous, on veut montrer que c'est possible et qu'il y a des voies de passage pour produire à la fois du logement et lutter contre l'artificialisation des sols. On peut simplement passer à la slide suivante. Et donc on le voit sur ce graphique, le ZAN, il impose une diminution par deux de la consommation d'espaces naturels, agricoles et forestiers en 2031 par rapport à la décennie précédente. Donc entre 2010 et 2020, on a consommé 243 000 hectares d'espaces naturels, agricoles et forestiers. Et donc, ce qu'on voit ici, c'est les 121 000 hectares qui vont être disponibles à l'artificialisation pour la décennie qui arrive. Toutefois, dans ces 121 000 hectares, en fait, on se rend compte qu'il n'y a pas 121 000 hectares vraiment de disponibles. Déjà, il y en a 41 200 qui ont été consommés entre 2021 et 2022, donc ce qui limite assez largement les possibilités futures. On a également 12 500 hectares qui sont réservés aux projets d'envergure nationale et européenne. C'est notamment pour des grands projets d'industrie, des prisons ou des hôpitaux, et également des axes autoroutiers. Et enfin, on a 31 000 hectares qui sont réservés aux communes avec la garantie communale. Pour chaque commune, un hectare sera possible à artificialisation, mais ça limite les possibilités de répartition des hectares futurs. Donc, nous, on propose trois axes de solutions pour réussir à produire du logement sans artificialiser les sols. Le premier axe, c'est réussir à mobiliser les bâtiments existants, notamment en mobilisant les logements vacants, les résidences secondaires, en favorisant la mobilité et en luttant contre la sous-occupation et la suroccupation. Ensuite, on propose de construire du logement là où c'est possible, mais en artificialisant moins, donc notamment la question de la densification douce. C'est une question qu'on va assez largement aborder aujourd'hui. Et enfin, de renforcer les outils de maîtrise des prix du foncier pour permettre à tous d'accéder à un logement abordable. Voilà.
3: Bonjour. Alors, donc, moi, je ne suis pas écologue, je ne suis pas environnementaliste, je suis juste urbaniste. Donc, ce que je vais vous présenter aujourd'hui, c'est un peu l'application de ce que vient de dire Félix sur notre territoire. Alors, vous avez peut-être eu le temps de vous balader un peu dans La Rochelle et dans son agglomération, mais nous, notre contexte ici, très simplement, c'est que cet enjeu d'artificialisation, plus la ville grossit et plus aussi elle se densifie, et bien évidemment, on se retrouve face à une perte de biodiversité, mais aussi surtout à une perte de sol vivant. Et ça, c'est quand même quelque chose de nouveau, nous, urbanistes. Ce n'est pas du tout un sujet qu'on abordait il y a encore 5 ans. C'est vraiment nouveau. Donc c'est un nouveau paradigme, il faut qu'on travaille avec ça. Et malheureusement, on n'a aucune connaissance sur ce qui se passe sous terre. Évidemment, on perd aussi ces services écosystémiques que Félix a décrit. Nous, ce qui se passe à La Rochelle, c'est plus on artificialise les sols, plus on fait des parkings sous terre, par exemple, puisqu'on essaye de ne pas forcément mettre des parkings dans les jardins, on va dire, dans un espace public, bien évidemment, on creuse et on a des impacts sur la nappe. Et comme on est près de la mer, l'impact, c'est une salinisation de la nappe et ça amène du sel dans la nappe. Donc, évidemment, en termes de ressources, pour nous, c'est de l'eau qui n'est pas potable, mais pour les végétaux, c'est aussi de l'eau salée qui rentre et des arbres qui meurent, puisqu'évidemment, ils ne peuvent pas boire de l'eau salée. C'est aussi la question de la recharge des nappes. Forcément, l'eau qui coule, elle va vite à la mer, très très vite à la mer. À La Rochelle, on a fait ça puisqu'on est sur un système de marais. Donc l'idée au départ, on avait même fait venir des ingénieurs hollandais pour faire ça au XVIIe siècle. L'idée, c'est de faire partir l'eau très vite. Or, malheureusement, on voit bien qu'avec le changement climatique, l'eau, elle ne va pas tomber si souvent, elle va tomber moins souvent, mais beaucoup, beaucoup. Donc, il y a vraiment un enjeu de rendre la ville éponge et de pouvoir garder l'eau. Évidemment, on va parler d'îlots de chaleur, tout ce qui va se passer l'été en termes d'été caniculaire ou de chaleur toute la nuit, vous allez avoir très chaud. Si on n'arrive pas à rafraîchir la ville, ça va vraiment être un problème pour les habitants de La Rochelle, même si on n'est pas une ville très très dense, très très haute. Et puis aussi, on a des impacts sur l'éblouissement. Vous avez peut-être vu, vous peut-être trouvé une ville très blanche, très éblouissante, mais c'est aussi un enjeu, cette qualité d'espace public. C'est aussi évidemment les impacts sur la santé. puisque chaleur fait que vous, si vous êtes une personne âgée ou un jeune enfant, c'est plus compliqué pour vous de vivre dans un espace très chaud. Alors évidemment, il y a aussi les enjeux de paysage, de cadre de vie, d'identité. C'est quoi une ville artificialisée alors qu'on a pendant un bon moment vécu dans un lotissement avec des parcelles à 800, 900, 1000, voire plus de mètres carrés. Donc tout d'un coup, si on fait des plus petites parcelles, les gens, ça les choque, ils ont du mal à accepter ça. Et puis, c'est l'acceptation sociale de la densification. Nous, en France, les gens, ils aiment bien vivre dans une maison, avec un jardin. On n'est pas des Espagnols qui vivent massivement dans des collectifs. Donc forcément, ça a un impact sur l'acceptabilité des gens à la densification. À La Rochelle, c'est un enjeu très important. Très régulièrement, on a des levées de boucliers des habitants qui disent il y en a marre, la densification, c'est trop. Évidemment, c'est aussi un impact sur la gestion des jardins. C'est-à-dire qu'une pelouse tondue toutes les semaines, elle n'aura forcément pas la même capacité à accueillir de la biodiversité. Donc il y a aussi un enjeu identité, mais aussi générationnel. Comment est-ce qu'on gère son jardin ? Et surtout un jardin de plus en plus petit. Et puis, évidemment, c'est aussi le changement de pratique pour les acteurs. Pas simplement moi quand je tombe ma pelouse, mais c'est aussi les ingénieurs ici quand on fait des études pour savoir si on a suffisamment d'eau ou pas assez d'eau, quelles vont être les eaux pluviales qui vont tomber, qu'est-ce qui va se passer, qui les impacte. Donc il y a aussi tout un chaînage de formation de gens qui doivent changer un peu leur façon de réfléchir pour s'adapter à une ville qui doit être une ville plus éponge. Donc, il y a ces enjeux sur la biodiversité, mais nous, en même temps, on a une très grosse pression démographique. On est sur l'arc littoral. Les Français, majoritairement, aiment vivre au bord de la mer. Donc, on a une attractivité très importante. On accueille beaucoup, évidemment, des habitants, mais aussi des résidents secondaires, des touristes qui viennent en coloc. On a aussi des gens qui viennent pour un week-end. On a vraiment un très gros accueil. Et puis aussi, on est très dynamique en termes économiques. Donc, on a aussi besoin tout le temps de nouveaux fonciers pour activer cette régénération économique. On accueille en tout cas plus de 1000 habitants par an. Donc, il faut malgré tout, même s'il y a des capacités dans les logements existants, il n'y en a plus beaucoup quand même sur La Rochelle. On est sur un secteur très, très, très tendu. Et on s'est donné pour ça des règles dans nos documents d'urbanisme. On a dit aujourd'hui, 75% des nouveaux logements doivent être produits dans les zones déjà urbanisées. Donc, il faut vraiment réduire au maximum, en rapport avec le zéro artificialisation net, les espaces qui seront attribués à des projets, soit de logement, soit d'équipement, soit d'activité. Mais ça devra être vraiment des espaces rares, en fait. Donc, on va avoir des espaces rares en extension, mais aussi on va avoir des espaces rares en densification. Sur un territoire comme le nôtre, on va voir tout de suite qu'il y a très peu de gisements de densification. Alors, les constats auxquels aujourd'hui on se confronte, c'est que d'abord, on n'a pas de données chiffrées pour objectiver cette artificialisation. Donc, très récemment, l'État a mis en place un outil qui s'appelle l'OCS-GE, qui va donner une occupation des sols très fine, mais on n'a pas d'antériorité. On l'a en 2019, on l'a en 2021, mais tout ce qui s'est passé avant, on ne l'a pas. Donc, on n'a pas cette observation, et en plus, on n'a pas un état très précis de ce qui s'est passé. On ne rentre pas en dessous de certains seuils. Par exemple, on ne peut pas regarder si un parking, c'est trop petit. Ou une piste cyclable, c'est pareil, c'est trop petit, ça ne se voit pas. On n'a pas, donc, nous, mis en place de SIG qui nous permet d'objectiver ce qu'on artificialise et ce qu'on désartificialise. Vous avez peut-être vu dans La Rochelle, aujourd'hui, il y a des parkings, on enlève la croûte et puis à la place, on remet un espace capable d'absorber l'eau, par exemple. Donc, c'est très compliqué, nous, de faire cette analyse, ce suivi. Et donc, sans suivi, c'est difficile aussi de mobiliser les élus, de leur faire comprendre ces enjeux. Et puis, en fait, ce qui se passe aussi, c'est que comme on connaît mal les sols, on ne sait pas vraiment comment ils sont. Donc, quand on fait un projet d'aménagement, on n'est pas capable de dire le sol, il était comme ça quand on commence le projet. Il était comme ça 10 ans avant, 20 ans avant, 30 ans avant. Et puis, dans 10 ans, dans 20 ans, dans 30 ans, il va être comme ça non plus. On ne sait pas dire ça. Donc, on ne sait pas quel est l'impact de nos travaux sur la qualité des sols et sur la biodiversité qui s'y trouve. Donc, c'est vraiment tout un champ tout nouveau qu'il faut qu'on arrive à explorer et on lance des études pour améliorer ça. Alors après, sur les pratiques locales, nous, à La Rochelle, évidemment, on est sur un territoire où les gens, ils aiment bien être dehors. Ils aiment bien profiter de leur espace vert. Mais en fait, ce qui se passe, c'est petit à petit, on va voir sur les photos après, qu'ils aiment bien être dehors, mais pas forcément dans un espace vert. On va voir comment. On est sur une mode très locale, ou peut-être pas seulement locale, mais de jardins secs. Les gens, ils aiment bien voir dans des catalogues de jardinerie, des petits graviers, une ambiance zen avec un Bouddha, et puis ils vont mettre un olivier, et puis un palmier, et puis c'est ça qui leur plaît, en fait, en ce moment. Si on leur parle de faire une haie bocagère avec une pelouse pas tondue, je crois que ça ne rentre pas dans leur rêve idéal de ce que c'est un jardin. Donc on a aussi ces problématiques sociales de mode, de comment on jardine et comment on utilise son espace vert. En plus, on aime beaucoup les maisons à rez-de-chaussée ici, à La Rochelle, sur l'île de Ré, maisons à patio. Donc, c'est des villes qui s'étendent beaucoup, des maisons qui s'étendent beaucoup dans les jardins. On a beaucoup de mal avec la maison qui monte, le R+2, le R+3. C'est compliqué déjà pour les habitants, pour les élus. Et puis, cette acceptation de la verticalité, elle est faible. Donc, nous, évidemment, techniciens, quand on va commencer par les surélévations, tout de suite, ça fait peur. Donc, c'est vraiment un enjeu compliqué. Donc je vous donne un exemple, regardez, ça c'est des lotissements qui sont faits en ce moment. Ça c'est à gauche, vous voyez, alors d'abord la mode un peu de ce côté blanc-noir, hein, c'est un peu national ça, et puis surtout il faut que ce soit propre, donc facile à nettoyer, donc on a un enrobé, on va avoir peut-être un espace de trottoir, mais certainement pas d'herbe. Et encore moins d'arbres. Donc ça, c'est vraiment un souci. Donc nous, ce qu'on essaye de faire dans nos prescriptions, soit dans les outils qu'on utilise dans le PLUI, mais aussi par le biais de nos collègues qui agissent au quotidien dans l'accompagnement des porteurs de projets, c'est d'arriver plutôt à des projets comme on voit à droite, c'est-à-dire systématiser des espaces qui peuvent accueillir de la biodiversité, infiltration de l'eau, petits espaces où on va avoir un peu de végétalisation, et puis des arbres. Garder les arbres au maximum, et puis quand on ne peut pas, replanter des arbres. Donc on vise à obtenir ce qui se passe à droite, mais vous voyez, c'est quand même des projets, vous avez vu la hauteur, hein, c'est raide, chaud, c'est tout le temps. Donc ça, c'est vraiment notre enjeu, notre difficulté principale, et il y a vraiment un très très gros, sur des territoires comme le nôtre en tout cas, une acceptation de l'évolution du cadre de vie, qui est vraiment un enjeu compliqué. Alors, il ne faut pas s'abattre, hein, on agit quand même. Donc, on a un outil formidable pour ça, c'est un document d'urbanisme qui s'appelle le plan local d'urbanisme. Il se trouve que chez nous, il est intercommunal, donc ça permet de faire la même chose pour toutes les communes qui sont sur ce même territoire. Donc, ça, c'est vraiment très puissant, puisque chacun est logé à la même enseigne, si je peux dire ça comme ça. Et donc, on a plusieurs stratégies. Donc, d'une part, la limite de l'étalement urbain, et le ZAN va nous obliger à aller plus loin. Ensuite, on a une stratégie de gestion intégrée des eaux pluviales. Donc aujourd'hui, toute goutte qui tombe sur notre territoire ne va pas dans le réseau. Elle doit rester sur place. Elle doit rentrer dans la terre. Donc ça, c'est vraiment un enjeu très, très important. Donc ça va avec des outils d'obligation de pleine terre, par exemple, des choses comme ça. On a mis en place des coefficients de biotope, des obligations de pleine terre, bien sûr. On ne l'a pas fait encore dans les zones d'activité économique. Ça, c'est peut-être une évolution à venir. Pour le photovoltaïque aujourd'hui, qui est vraiment un enjeu très fort pour nous pour produire de l'énergie, on essaye d'inciter au maximum les porteurs de projets à le faire en toiture, pour surtout pas les avoir au sol, puisqu'aujourd'hui, maintenant, on oblige à faire des systèmes d'ombrières sur les parkings. Nous, on essaye de dire, l'ombrière, vous ne la mettez pas sur le parking, vous la mettez sur la toiture. C'est pas facile, mais c'est notre objectif. Donc, ce qu'on fait maintenant dans le document d'Urba, c'est que pour tout porteur de projet, on lui dit, bon, tu n'es pas obligé de faire du photovoltaïque au sol, mais par contre, tu es obligé de rendre ton toit solarisable. C'est-à-dire que le jour où tu voudras le faire, ben, tu pourras pas dire, ah non, mon toit, il n'est pas assez costaud, je ne peux pas accueillir les panneaux. Si, tes panneaux, tous les systèmes de gainage sont déjà prêts. Comme ça, le jour où on peut mettre des panneaux, ben, c'est déjà prêt, c'est faisable. Donc ça, c'est une obligation. On a évidemment identifié dans notre document d'Urba la trame verte et bleue, majeure, secondaire. On a évidemment mis des règles en place pour les protéger. On a mis aussi des règles en place pour protéger les arbres, et notamment les arbres en ville. On est même allé jusqu'à monter des exemples sur comment est-ce qu'on fait pour bien protéger un arbre, pas simplement ses racines, mais son houppier, enfin faire des distances de protection. On a évidemment demandé dans des OAP à végétaliser les pieds de mur. Et puis, pour que ça soit plus facile à comprendre, on a fait un super outil, vous pourrez le voir en ligne, il est très facile à trouver sur le site de l'Aglo. C'est un mode d'emploi du PLUI. Et ça, c'est vraiment un mode d'emploi, il est fait à l'adresse de n'importe qui, c'est-à-dire toutes les personnes qui n'y connaissent rien en urbanisme, qui n'ont jamais ouvert un document d'urbanisme ou quoi, et ben avec le guide, le petit mode d'emploi, ils comprennent mieux ce qu'on attend de leur part. Et c'est plus facile après pour eux d'aller chercher ce qu'il faut dans le document d'Urba. Et cet outil, on a des bons retours, tout le monde nous dit qu'il est vraiment très facile à comprendre. On a des plaquettes de formation sur la gestion intégrée des eaux pluviales et même des formations qui sont faites auprès des acteurs, les ingénieurs, les promoteurs, les architectes. Et puis, on a une stratégie foncière en cours qui est, donc le but, c'est d'optimiser l'usage des sols sur notre territoire. Et puis, évidemment, le revers de la médaille, si on peut dire ça comme ça, c'est qu'on a quand même un projet de territoire, lui, qui continue de dire on veut accueillir. On n'est pas là en train de dire on n'accueille plus. D'ailleurs, je ne sais pas comment on ferait. Mais si, en tout cas, c'est le projet, c'est de continuer à accueillir. Donc, il y a vraiment un enjeu pour nous de trouver la formule, de densifier, d'accueillir des nouvelles activités, des nouveaux habitants, des nouveaux touristes, sans pour autant agir trop sur l'artificialisation des sols. Donc, je vous montre un petit exemple. Donc, à gauche, voilà, c'est un élément du document d'urbanisme. On a des orientations d'aménagement et de programmation qui sont thématiques. Il y en a une, c'est une fiche qui dit « Optimiser les espaces végétalisés pour augmenter la capacité d'accueil de la biodiversité ». Donc, c'est vraiment un objectif très clair dans le document d'urbanisme. Et on a mis en place des outils pour le faire, pour l'illustrer et pour donner envie de le faire. À droite, vous voyez aussi notre fiche, c'est favoriser la biodiversité, conserver la végétation en place. Donc ça, c'est aussi des outils que les concepteurs sont censés regarder et censés suivre pour mieux conserver la végétation en place. Et puis à droite, c'est le mode d'emploi dont je vous parlais. On voit, on explique aux gens c'est quoi les différents coefficients de biotope. Donc quand une goutte d'eau tombe sur un sol ou sur un toit, eh ben, on a donné des coefficients différents en fonction de la capacité du sol à absorber. Et donc, évidemment, c'est autant de bonus pour ce qui se passe en dessous. C'est-à-dire qu'un sol qui est vivant, c'est un sol qui reçoit autant d'eau que nécessaire pour bien fonctionner. Dernière diapo. Donc, voilà, on est toujours en mouvement. Ce document d'urbanisme, c'est un document qu'on veut vivant. Évidemment, il évolue au fur et à mesure des acteurs, d'abord nos élus, et puis de tout ce qui fait la ville. C'est-à-dire qu'on a en permanence des relations avec les acteurs de la ville, et donc on essaye de l'améliorer de manière systématique. Donc, pour faciliter la compréhension de ce coefficient de biotope, qui est un peu compliqué à mettre en place, sur notre site internet, on s'est inspiré, parce que nous aussi, on regarde ce que font nos collègues d'autres collectivités. Rennes a un super outil, c'est une petite calculette. Donc, on va mettre sur notre site internet une calculette pour aider le porteur de projet à calculer c'est quoi le coefficient de biotope sur son projet, et l'aider justement en jouant avec la calculette pour trouver des solutions qui vont améliorer sa capacité à garder l'eau dans le sol et à garder cette biodiversité. En 2028, on devra avoir fait un PLU qui aura intégré le zéro artificialisation net. Donc ça, c'est un travail qu'on commence cette année. Et évidemment, il va falloir réduire de 50% notre consommation d'espace. Donc c'est des gros enjeux parce qu'en gros, dans le PLU aujourd'hui, je vous la fais courte, mais ça fait 180 hectares de trop. Donc il va falloir enlever tout ça d'emplacements réservés, de zones à urbaniser, etc. On va essayer de trouver des règles, c'est une idée qui m'était inspirée par une collègue qui est dans la salle, c'est essayer d'inciter à artificialiser sur ce qui est déjà artificialisé, alors qu'on pourrait dire bah non, allons à se mettre dans un endroit sans artificialisation. Donc on va essayer de voir comment on pourrait rédiger ça. Des actions pédagogiques vraiment à faire auprès du grand public avec nos élus, dans le cadre d'un inventaire qui commence sur notre territoire qui s'appelle Atlas de la biodiversité. Donc essayer de mettre ça en musique. Et puis on lance une grande étude, alors deux grandes études on va dire. D'abord une étude qui va nous permettre d'analyser la capacité de surélévation, le gisement de surélévation sur notre territoire. Quand bien même ce n'est pas le sujet qui plaît à trop. Et le second, c'est d'améliorer la connaissance de notre trame vertébrée, notamment en ville, parce qu'on ne la connaît pas. Et puis, définir une stratégie de renaturation des sols. C'est-à-dire, comme la loi biodiversité nous incite à le faire, ben nous, on s'est dit, avant que ce soit le SCOT qui le fasse, puisque ce n'est pas obligatoire pour les documents d'urba de niveau PLU, nous, on va se la faire à nous, cette stratégie, et on va la combiner avec notre stratégie de densification. C'est-à-dire que là où on va pouvoir renaturer, ben on va essayer de le faire, et puis on va cibler ce qui est renaturable, ce qui est le plus efficace à renaturer, et ce qui, à la limite, entre guillemets, si on peut dire ça, être perdu. Donc c'est toute cette stratégie qui va nous permettre de le faire, de le refaire. Alors elle s'appuie sur des méthodes qui sont inspirées de la région parisienne. C'est des méthodes Regreen qui ont été mises en place par l'Arbre en Ile-de-France. Et puis, on a une collègue ici aussi qui travaille là-dessus. C'est un projet qui s'appelle le Pacte. Pour le moment, je ne sais pas s'il ne changera pas de nom. Mais c'est une forme de contractualisation de bonnes pratiques avec les acteurs de l'aménagement ici sur notre territoire pour aller plus loin que ce que fait le PLUI. Le PLUI, bah, il s'arrête à ce que le code lui permet. On peut essayer un petit peu d'innover, mais il ne faut pas trop le faire parce qu'après, on peut avoir des contentieux et Dieu sait qu'on en a beaucoup. Donc, on a d'autres outils qui permettent d'aller plus loin et c'est ce document qui s'appelle le Pacte. Voilà.
2: Donc, simplement pour décentrer un tout petit peu le regard sur la densification. Donc, comme l'a mentionné Florence, la densification, elle apporte des bénéfices puisqu'elle n'entraîne pas de nouvelle artificialisation sur des terres agricoles, naturelles ou forestières. Et elle permet aussi de construire au plus près des services qui existent déjà, des transports en commun, des commerces. Et elle peut également être une source de revenus pour les propriétaires. En effet, si des propriétaires décident de faire de la division parcellaire et de vendre une partie de leur terrain pour ensuite construire et mettre en place un nouveau logement, ça peut être une source de revenus temporaire qui peut permettre, par exemple, de financer la rénovation énergétique d'un bâtiment ou d'autres projets. Toutefois, il y a également certains risques qu'il est nécessaire de prendre en compte, notamment le fait que ça doit se faire dans le respect des trames vertes et bleues et qu'il est important de prendre en compte les continuités écologiques et également de conserver en fait la qualité de vie des habitants et le risque d'îlots de chaleur. Parce que s'il y a une trop grosse concentration de bâtiments au même endroit, il y a un risque également d'îlots de chaleur. Et on considère aussi que la division parcellaire, si elle se fait juste de manière spontanée par les propriétaires, il y a également un risque de concentration d'une urbanisation forte à un seul et même endroit, notamment dans les quartiers les plus modestes. Ce seraient ces personnes-là qui auraient le plus intérêt à faire de la division parcellaire et à, pour espérer avoir une certaine source de revenus. Donc ce qu'on propose, c'est notamment un accompagnement à la fois avec la collectivité, avec les habitants, avec les agences d'urbanisme pour éviter que cette densification se fasse à un même endroit, mais qu'elle soit au contraire répartie sur l'ensemble du territoire de la commune. Donc il y a plusieurs analyses qui ont été faites de combien la densification permettrait de produire du logement. Alors aujourd'hui, on considère que si on réussissait à mobiliser environ 1% des propriétaires, on pourrait construire environ 90 000 nouveaux logements par an en densification horizontale. Il y a aussi également la question de la densification verticale, si on peut mettre la slide suivante. Qui là, on le comprend assez aisément, c'est simplement surélever des bâtiments ou au contraire avoir des sous-sols plus importants, par exemple construire justement des parkings en sous-sol. Donc là, il y a également des estimations qui ont été faites sur combien de logements on pourrait réussir à produire. Donc c'est notamment Upfactor, qui est une start-up qui a fait cette analyse sur l'ensemble du territoire français et qui considère qu'il y a un potentiel brut de surélévation d'entre 10 et 15% du bâti. Et si on est plus réaliste, c'est-à-dire si on enlève notamment les bâtiments pour lesquels les combles sont déjà aménagés, pour lesquels les perspectives de rajout d'un étage sont possibles parce qu'il y a suffisamment de place, on considère que c'est plutôt entre 3 et 5% des bâtiments qui pourraient être surélevés. Donc évidemment, ça se pose la question toujours de l'acceptation des habitants et du respect du cadre de vie. Il faut aussi savoir que construire en surélévation, ça coûte environ 20% plus cher que si on avait construit un bâtiment avec qui correspondait déjà à une hauteur suffisante. Donc c'est tous ces éléments-là qu'il est important de prendre en compte pour réussir à avoir une densification douce, qui soit apaisée, qui corresponde à la fois aux souhaits des habitants et au respect des trames écologiques. Sur la question de la densification horizontale, on a aussi la question de la mobilisation des friches, qui sont considérées au sens de la nomenclature ZAN comme étant des espaces déjà artificialisés. Et donc en fait, construire dessus n'entraînerait pas de nouvelle artificialisation. Il y a environ 150 000 hectares de friches industrielles qui ont été répertoriées par le CEREMA actuellement. Donc ça en fait un gisier important, à la fois pour produire du logement, pour produire de nouveaux endroits pour faire des activités économiques. Donc c'est ce vivier-là qu'il est aussi important de mobiliser. En sachant que la mobilisation de ces friches présente un coût assez important et que la réhabilitation uniquement par les collectivités est souvent très compliquée. Et qu'un soutien notamment de la part de l'État, on y reviendra un peu après, mais notamment au travers du Fonds vert, est indispensable pour réussir à avoir des opérations qui soient équilibrées économiquement.
0: Alors, comment est-ce que nous, on a essayé d'instiller cette mobilisation des gisements ? D'abord, ce qu'on a fait, c'est qu'on a essayé de les trouver, ces gisements. C'est-à-dire que il a fallu qu'on fasse un peu un travail comme si on était un promoteur ou un agent immobilier. On s'est donné une méthode de travail pour identifier ce qu'étaient nos gisements. Donc on a fait ce travail dans le cadre du document d'urbanisme et on a estimé un gisement, je peux vous montrer ici, par exemple. On a regardé ce qu'on avait comme, on a fait une sorte de typologie, on va dire. On a regardé ce qu'on avait comme de grandes dents creuses. On a regardé ce qu'on avait comme ce qu'on appelle des friches et des ensembles bâtis mutables, ce qui est finalement plusieurs bâtiments qu'on aurait pu regrouper ou détruire pour faire un nouveau bâtiment. Et quand on a fait cette analyse, donc on était à peu près en 2016-2017, vous voyez par exemple dans les grandes dents creuses, on avait une estimation, on pouvait faire à peu près 1800 logements dans 65 hectares. On avait des friches, mais nous, on n'est pas sur un territoire industriel, on n'est pas Dunkerque, on n'a pas beaucoup de friches. Donc, on a des petites friches qui sont toujours des petits morceaux qu'on pouvait y faire. On avait à peu près 88 hectares de pour faire du logement. Et puis, on avait à peu près 50 hectares d'ensemble bâti mutable. Et ensuite, en plus de ces postes de gisement, on avait estimé que quasiment, à la manière que Félix indiquait, c'est-à-dire que tout terrain peut potentiellement accueillir un nouveau logement. Ce n'est pas forcément une nouvelle maison. C'est un studio, c'est un petit peu ce que tu expliquais sur le Bimby à l'instant. Donc, d'ailleurs, on a fait une étude Bimby en 2014 dans une des communes de l'agglo où on avait fait venir des habitants pour leur montrer ce que c'est la densification. Et on avait fait ça de manière un petit peu orientée, c'est-à-dire que c'était un peu avant les élections. Et notre élu nous avait dit, avec le document d'urbanisme, là, c'est plus possible, moi, je ne vais pas être réélu, là. La densification, c'est trop. Plus personne ne supporte la densification de ma commune. Donc on leur a dit, si vous voulez, on fait un test, on fait venir le bureau d'études qui a mis en place ce Bimby, et on va faire venir les habitants, on va leur payer une heure d'architecte, et puis on va regarder ce que ça donne. Est-ce qu'ils ont envie de densifier, et comme ça, ça va faire un peu de concertation. Et finalement, ça a très bien marché, parce que effectivement, les gens ont compris que c'était pas forcément n'importe quoi de densifier dans leur parcelle ou celle de leurs voisins. C'est pas automatiquement un immeuble qui allait pousser à côté de chez eux. Et ça a beaucoup pacifié l'ambiance, et l'élu a été réélu d'ailleurs, mais ça a permis à tout le monde de rediscuter de ce que c'est la densification par des exemples très concrets. Et puis c'est toujours sympa d'avoir une heure d'architecte avec, pour parler de sa maison, on se projette, on fait des rêves. C'était vraiment un super outil pour parler de densification. En tout cas, nous, aujourd'hui, ce gisement, le PLU, il est fait pour être activé. C'est-à-dire qu'on a un document qui pousse les curseurs, si vous voulez. On n'a pas très peu de règles qui obligent à vous reculer. Il n'y a pas de règles qui vous obligent à vous mettre loin de votre limite séparative. C'est vraiment fait pour densifier. Et d'ailleurs, ça marche. Ça marche tellement bien que, depuis 2020, 85% des logements qui ont été produits sur notre territoire, ils ont été faits dans les zones déjà urbanisées. Donc, bien qu'on consomme de l'espace, je ne dis pas qu'on ne le fait pas, on le fait aussi, mais on est vraiment très performant, en tout cas pour le moment, parce qu'évidemment, à un moment donné, ce qui va se passer, c'est que ces friches, elles vont disparaître. Enfin, tous ces gisements, à un moment donné, il n'est pas infini. Donc, ce qui se passe, c'est que là, on va dire, on a un petit peu utilisé le plus facile. Et je dis, c'est quasiment que le privé qui fait ça. Après, il y a quelques opérations d'aménagement qui sont portées, mais la plupart, c'est une mobilisation quasiment 100% privée. Et donc, plus ça va aller, plus ça va être compliqué d'aller chercher ces fonciers. Et c'est vraiment tout l'enjeu des années qui vont venir, parce qu'on n'aura plus de foncier à l'extérieur pour s'étaler. Il va bien falloir trouver quelque part un endroit pour le faire dans les zones déjà urbanisées. Et ça va être très, très compliqué. Nous, sur notre territoire, on est un territoire tendu. On a très, très peu de... le coût de l'immobilier est extrêmement cher. Il y a vraiment un gros problème d'offre de logement. Et ça commence à être vraiment très critique sur notre territoire. Donc, le PLU favorise ça. Mais en même temps, il faut qu'on mette en place des outils pour l'organiser. C'est-à-dire que ça ne peut pas être non plus le chaos et n'importe quoi. Donc, c'est quelque chose qu'on essaye de mettre d'améliorer dans la terme de la stratégie foncière. Et puis, ce que je voulais dire aussi, c'est que... moi, j'ai une question. C'est-à-dire qu'on parle de densification douce, mais aujourd'hui, on ne sait pas véritablement quel est l'impact aujourd'hui sur la biodiversité de la densification. Donc, il y a des projets de recherche. Je ne sais pas si vous avez entendu du projet de recherche BAUME qui réfléchit à ça, mais nous, aujourd'hui, on n'a pas encore les moyens d'objectiver ce que la densification crée comme impact sur la biodiversité. Et ça c'est quelque chose qu'il faut qu'on arrive à regarder dans le temps qui vient. Mais en tout cas, on a vraiment besoin de produire beaucoup de logements. Aujourd'hui, on a un besoin de 1900 logements par an. Et on ne pourra pas tout faire que par densification douce. Donc l'enjeu de l'étalement urbain, fin de la densification douce et notamment de la production de logements sociaux, ben nous, pour le faire, c'est plus facile dans des terrains qui ne sont pas déjà urbanisés parce qu'on a tout de suite des grands tènements. Sur un petit tènement, c'est très compliqué de sortir une opération. Donc ça, c'est les gisements. On fait un peu la même chose dans les parcs d'activité. Je sais bien que ce n'est pas le thème, mais on le fait quand même. On observe les capacités de gisement dans les parcs d'activité. Et ensuite, on met un petit peu en place les mêmes outils. C'est-à-dire qu'on va voir les porteurs, les propriétaires, pour voir avec eux comment faire évoluer et densifier les parcs. Et puis, évidemment, on a d'autres enjeux qui ne sont pas que l'activité. C'est l'agriculture, en termes de renaturation des sols. Est-ce que c'est un sujet ? Aujourd'hui, ce n'est pas tellement un sujet, je crois. Il y a aussi les enjeux de production d'électricité, photovoltaïque au sol ou agrivoltaïsme. Ça aussi, on va voir ce que ça aura comme impact sur les sols. Aujourd'hui, on ne sait pas. Et pour terminer, en fait, ce qui se passe, c'est que donc, on voit bien qu'on a une artificialisation qui se fait, qui est inéluctable, même si on essaye de l'organiser. On n'a pas forcément... tous les outils, mais enfin on a deux outils qui sont très efficaces, c'est la gestion intégrée des eaux pluviales avec un coefficient de biotope et des obligations de pleine terre. Évidemment, même si on arrive à préserver ça, on observe quand même une destruction d'arbres, de haies, de masses boisées. Tout n'est pas protégé par le PLUI. Et puis évidemment, qu'est-ce qui se passe dessous ? On n'arrive pas à l'observer. Et puis finalement, ces études... on ne les a pas, donc c'est compliqué d'objectiver. Il faut vraiment qu'on améliore cette information. Et puis, on lutte contre une opposition très forte de la population par rapport à la densification, par rapport à l'augmentation des hauteurs du bâti. Alors, assez rapidement, les gens ils appellent ça des tours, des barres. Ils appellent ça bétonisation. Et ils utilisent très souvent l'argument « vous cassez des arbres, vous abîmez la nature ». Mais en réalité, ce n'est pas forcément la véritable... idée qu'ils ont en tête quand ils veulent s'opposer à la densification, c'est vraiment protéger leur cadre de vie. Donc c'est important de bien comprendre aussi d'un point de vue social les impacts de la densification. Quand bien même les gens ont besoin de logement, ils le savent bien, mais ce serait bien qu'ils mettent le logement pas trop près de chez eux, quoi. Voilà, c'est ça le problème. Voilà.
1: Merci. Donc, moi, ça va être une autre partie de la question du ZAN, qui sera plutôt la question de la renaturation. Donc, je vais vous présenter l'étude stratégique de maîtrise foncière et d'usage pour la préservation et la reconquête de la biodiversité sur le Grand Angoulême. Donc, c'est une EPCI de 38 communes. Donc, cette mission, elle est portée par le Grand Angoulême avec le financement de la Banque des Territoires. Pour y répondre, on est justement, par rapport au sujet, on va le voir, une équipe transverse avec donc un bureau, une agence d'urbanisme sur les enjeux territoriaux et les enjeux écologiques, mais aussi un bureau d'études environnement et un bureau d'études experts fonciers. Et justement, l'objectif de cette mission, c'est pouvoir avoir une politique en faveur de la biodiversité qui soit globale. Et justement, dans la stratégie de biodiversité de Grand Angoulême, un des points importants, c'était résorber les points noirs de la trame verte et bleue qui ont été répertoriés depuis longue date, depuis 2012. Et donc, avoir une feuille de route pour pouvoir répondre à ces points noirs. Et l'autre sujet, c'est effectivement, évidemment, l'articulation avec le ZAN 2050 et pouvoir avoir une stratégie de renaturation vis-à-vis de l'ensemble des sites qu'on va artificialiser, donc par rapport aux banques de compensation, par exemple. Tout cela vient en lien avec pas mal d'actualités politiques et aussi réglementaires au sein du Grand Angoulême. Il y a un outil de diagnostic et de stratégie intercommunale qui est Carte et Climat, qui est mobilisé sur le SCOT et le PLUI pour valoriser l'aspect environnemental et écologique de ces documents. Il y a une mise à jour justement aussi du SCOT qui est en cours et aussi du PLUI qui est aussi intercommunal maintenant sur le Grand Angoulême, qui est un grand changement. Et en parallèle de ça, il y a un document qui vient d'être réalisé, vous en parliez aussi pour La Rochelle, mais qui vient d'être réalisé depuis un an au Grand Angoulême, c'est l'Atlas de la biodiversité intercommunale qui nous permet justement d'avoir cette trame verte et bleue sur les 38 communes, qui est une très grande avancée. Et justement, c'est comment pouvoir aller au-delà de ces documents un petit peu d'inventaire et le rendre effectif au niveau des documents d'urbanisme, mais pas que. Et en lien avec notre étude, il y a aussi une étude qu'a lancée le Grand Angoulême, qui est donc une étude menée par l'AIURBA sur l'agence AIURBA sur la valorisation des friches et du territoire pour pouvoir un petit peu les améliorer. Et donc l'objectif pour nous, ça va être de mettre en place une stratégie qui puisse accompagner l'ensemble de cette actualisation réglementaire en faveur de la biodiversité. Voilà, pour mettre en place une stratégie de ce type, il s'agit de comprendre un petit peu l'écosystème des acteurs du territoire. Donc tout ce qu'on avons fait dans une première étape, c'est vraiment identifier les acteurs liés aux enjeux de diversité ou fonciers, parce que ce ne sont pas les mêmes. C'est un travail assez complexe qu'on a mené avec plus d'une trentaine d'entretiens avec une trentaine d'acteurs pour comprendre un petit peu leur rôle, leur dynamique, leurs actions et leurs besoins sur le territoire. Quand on a fait cette cartographie des acteurs, on s'est rendu compte que ce n'était pas forcément évident pour eux de pouvoir resituer leurs actions sur le territoire du Grand Angoulême. Donc on voit bien qu'ici, il y avait un sujet important. Et ce qu'on a fait, c'est qu'on a essayé de faire de manière un petit peu systémique et un petit peu avec un protocole assez précis, essayer de comprendre les possessions de chacun ou la gestion de chacun, puisqu'ils ne sont pas forcément propriétaires, les achats, l'historique des volumes. Et ça a été un travail un petit peu de défrichage qui n'était pas forcément évident, puisqu'il n'y avait pas forcément des chiffres précis par rapport au territoire du Grand Angoulême, encore une fois, en fonction des institutions. Donc on a réparti l'ensemble de ces acteurs en fonction de leur entité. Hein, il y a les gestionnaires, il y a les producteurs d'inventaire, il y a les propriétaires fonciers, il y a les financeurs, et puis il y a aussi les instructeurs. Voilà. Et donc à partir de ce travail-là, on a après mis en place un atelier qui était très intéressant, où on les a mis un petit peu face aux nouveaux documents qui ont été réalisés par Charon Nature sur le Grand Angoulême, donc l'Atlas de la diversité, essayer de comprendre un petit peu mieux de leur point de vue la situation sur les territoires, les enjeux de diversité vis-à-vis de la trame pelousaire, la trame boisée et la trame aquatique, essayer de comprendre un petit peu ce qu'il en était, quel était l'état des services écosystémiques et quels étaient aussi l'état pour eux des modes de gestion. Et donc là, on a vu que ce qui était très intéressant, c'est que sur des territoires où pourtant on avait l'impression qu'il y avait une bonne protection au niveau du zonage en faveur de la diversité, des zones de protection, les modes de gestion n'étaient pas forcément valorisés. Par exemple, il y a la vallée de l'Échelle sur le Grand Angoulême, qui est une zone boisée qui est très importante, mais qui est en grande partie en gestion privée et qui présente beaucoup de coupes rases. Donc on a eu pas mal de choses comme ça qui ont été identifiées. Pareil pour les pelouses calcaires, qui sont un sujet très important, qui demandent une gestion vraiment, les pelouses calcicoles qui demandent un mode de gestion très particulier et qui ne sont pas aujourd'hui maintenus comme ils le devraient. Et donc là, on a plusieurs choses qui ont été proposées, les outils de maîtrise foncière en usage, et aussi les banques de compensation pour essayer d'avoir un travail sur le temps long. Voilà. Après ce travail qu'on a fait avec l'ensemble des acteurs de la diversité sur le territoire, nous avons lancé un travail de cartographie qui consistait un petit peu à pouvoir prioriser les espaces à protéger et à renaturer, que ce soit les points noirs, mais aussi peut-être, comme vous allez le voir, les espaces qui ont été inventoriés dans cette trame verte et bleue, qui ne sont pas aujourd'hui sous zone de protection. Donc premièrement, on a croisé les données de la TVB mises à jour avec les informations territorialisées qu'on a pu avoir et qui étaient pertinentes. Donc par exemple, les différents types de protection en faveur de la biodiversité en fonction de leur niveau de protection, donc les CEN, les espaces naturels sensibles, ou par exemple aussi les inventaires, les SNIEF, qui ont un niveau de protection un peu moindre, ou celles qui étaient vraiment pas protégées. Et après, à partir de ça, on s'est dit... qu'est-ce qu'on va pouvoir protéger dans cette zone de la TVB actualisée qui ne sont pas déjà. Et donc là, on a fait une priorisation selon le statut de protection réglementaire, donc le PLUI, avec les zones N, U et AU, justement, en essayant de faire passer les zones U et AU en zone N. S'il y a un projet d'aménagement, des OAP d'aménagement, en fonction de l'état de ces sites, s'il y a des friches, on a fait tout un travail d'inventaire de ce type. Et après, comment protéger ces zones? Peut-être aussi en encadrant et en améliorant les pratiques de gestion. Voilà, en différenciant notamment, comme vous allez le voir sur les cartes suivantes, les propriétaires privés et publics. Une fois qu'on a fait ce travail sur les zones qui n'étaient pas déjà protégées, le sujet est donc de renaturer les points noirs, hein, les discontinuités. Donc ça, c'est souvent, vous savez, avec les trames vertes et bleues, il y a ces questions de corridors. Et on se rend compte que sur le territoire du Grand Angoulême, il y a pas mal de ces corridors qui présentent des points noirs et des discontinuités qu'il s'agit de pouvoir améliorer. Et donc, dans une stratégie ZAN, on pourrait aussi penser que les renaturations qu'on va devoir vont pouvoir améliorer ces sites-là. Donc là, déjà, il s'agit de regarder sur ces points noirs les projets en cours, est-ce qu'on peut les adapter en fonction des enjeux de corridors écologiques et des modes des projets fonciers qu'on peut mettre en place. Est-ce qu'on peut modifier le zonage AU du PLUI en zone N et renaturer ce qui doit l'être? Est-ce qu'on peut jouer sur les autres outils du PLUI, type emplacement réservé, EBC? Est-ce qu'on peut aussi jouer sur les friches, donc, avec ces banques de compensation, et notamment aussi les SNCRR qui viennent juste de sortir? Ou est-ce qu'on peut encore encadrer mieux la gestion en faveur des pratiques plus écologiques, je vous le disais par exemple sur les prairies calcicoles ou sur d'autres zones où c'est vraiment indispensable? Voilà. Et donc là vous avez un exemple un petit peu des cartes qu'on a pu produire. Donc, par exemple, quand on a repris cette trame verte et bleue de Charente Nature, on s'est rendu compte qu'en fait, en comparant avec le foncier privé et le foncier public, on a beaucoup de zones justement en foncier privé, et justement ce qui est très intéressant, c'est que ça venait complètement en écho avec le retour qu'on avait pu avoir de l'atelier acteur, et des zones par exemple où on a des zones boisées qui semblent vraiment dans des espaces protégés, mais en fait où à l'intérieur on n'a pas de vérification sur les modes de gestion parce que c'est dans un espace privé aussi, et on a des coupes rases qui sont assez importantes. Voilà, donc c'est toute la partie sud, sud-est et sud-ouest qui aujourd'hui pose problème et qui demande aussi de se dire tiens, il va falloir aller au-delà de la maîtrise foncière et avoir aussi peut-être des maîtrises d'usage qui vont permettre d'améliorer ces sites-là. La seconde carte, c'est une carte où on a fait vraiment cette comparaison entre cette trame verte et bleue et les zones de protection sous protection de biodiversité. Donc ce qui est en vert, c'est en sous protection forte, hein, comme je disais, c'est type zone Natura 2000, CEN, les arrêtés de protection. En orange, c'est les zones d'inventaire, hein, les ZNIEF, donc aux ZICO, qui sont un peu moins importants. Et puis après, en zone rouge, c'est des zones qui aujourd'hui sont sans inventaire et sans protection. Voilà, donc ça aussi, c'est quelque chose qu'il faut traiter. Et enfin aussi, donc la troisième carte, c'est une carte qui vous permet de voir tout ce qui est en pointillé. C'est en fait, c'est des zones tampons qu'on a réalisées autour des zones de discontinuité ou de points noirs, et pour voir un petit peu quel était le statut au PLUI de ces zones-là. Donc on voit qu'il y a beaucoup de zones en zone agricole ou centre-ville, plutôt au centre du canton Angoulême, c'est au niveau d'Angoulême, c'est des zones urbaines. Et il s'agit de savoir comment on peut jouer sur ce zonage pour pouvoir un petit peu améliorer ces zones-là et recréer des corridors là où il y a ces discontinuités. Voilà, donc après, nous sommes maintenant à la troisième phase de cette mission. Il s'agit pour nous d'élaborer une stratégie foncière, donc se dire, en fonction des différents cas de figure qu'on a pu inventorier sur le Grand Angoulême, avoir des modes fonciers qui pourraient être correspondants. Donc par exemple, le mode foncier en zone hors urbaine de renaturation, une renaturation en zone urbaine, un travail de renaturation sur des zones économiques, ou comme vous le disiez tout à l'heure, ou encore un travail sur des zones qui sont déjà préservées, mais qui nécessitent une meilleure protection et une meilleure, surtout, gestion au sein de ces espaces. Donc on est en train de travailler un petit peu sur des modèles fonciers qui nous permettraient de répondre à ces différentes situations. Et à partir de cela, on va proposer une feuille de route qui va être priorisée en fonction de ces cartes que je viens de vous présenter. Et à partir de là, on va faire un parangonnage des démarches existantes pour faire des fiches actions qui seront proposées aux acteurs. Ces fiches actions, elles vont montrer les modalités technico-juridiques des différents modes fonciers qui permettraient d'améliorer ces sites, les modes opératoires et les partenariats qui seraient envisagés, les estimations financières et la faisabilité dans le temps. Voilà, en suivant, là, ce qui est prévu à l'automne, c'est un atelier de co-construction pour adapter justement les fiches actions à l'ensemble des acteurs, mais aussi des collectivités, qu'on n'a pas encore rencontrées, justement, c'est un point très important. Et enfin, pouvoir former les acteurs par rapport à certains modes fonciers qu'on va valoriser sur les fiches actions, qui seraient les plus adaptés au territoire et qu'on pourrait adapter au territoire. L'ambition post-mission du Grand Angoulême sur ce projet, c'est d'avoir une gouvernance partagée et suivie dans le temps, comme on l'a vu, parce qu'aujourd'hui, il y a quelques stratégies foncières qui sont mises en place, par exemple, par le CEN, par le département, par les syndicats de bassin, mais il n'y a pas une stratégie foncière à l'échelle du Grand Angoulême, et c'est justement l'objectif aujourd'hui, c'est de pouvoir mener ça sur le temps long. L'objectif aussi pour le Grand Angoulême, qui est en gestion, c'est de pouvoir avoir une foncière dédiée à l'université qui puisse valoriser certains projets et justement, peut-être sur des premières études de cas en termes de la priorisation qu'on a proposée, commencer le travail de renaturation sur le territoire. Voilà, et justement, là, un petit exemple sur, justement, on vient de zoomer, c'est quand même plus précis, parce que sur 38 communes, on ne voit pas forcément tout ce qu'on pouvait montrer. Là, on a un cas de figure assez intéressant, où ce que vous voyez en pointillé, c'est les discontinuités de la trame verte et bleue. Et justement, quand on fait ce travail de croisement entre les différentes couches qu'on a pu récupérer, on voit que sur ces discontinuités, il y a des zones de friche et il y a des zones d'OAP en jaune. Donc là, il s'agit de savoir comment on peut valoriser sur les montages immobiliers des actions en faveur de la biodiversité. Voilà, donc là, vous avez le schéma, ce schéma-là, c'est un travail qu'on fait avec l'expert foncier pour essayer de se dire, sur ce type de foncier, comment on pourrait valoriser une gestion écologique en parallèle du projet urbain et un financement qui pourrait comprendre, intégrer les deux. Voilà, c'est le travail actuel et je vous remercie pour votre écoute.
2: Donc on va passer à la dernière partie qui est notamment la question des financements, notamment pour mettre en place des opérations de renaturation, de densification, mais aussi tout ce qui est renouvellement urbain, requalification du bâti. Tout ça, ça coûte cher. Et le manque de financement et d'ingénierie, c'est l'une des problématiques qui a été le plus souvent soulevée lors des entretiens qu'on a menés avec les collectivités. Donc pour ça, on s'est intéressé au système de financement des collectivités locales et on s'est aperçu que en fait, le système de financement des collectivités locales tel qu'il a été créé ne correspond pas au nouveau paradigme de sobriété foncière, notamment dans la question des dotations qui sont données par l'État aux collectivités locales, dans lesquels on peut trouver des critères qui vont à l'encontre de la lutte contre l'artificialisation des sols. On a également un système fiscal qui est beaucoup plus rémunérateur pour les espaces bâtis que pour les espaces non bâtis et qui incite d'une certaine manière à continuer l'urbanisation. Et on se rend compte également que entre les besoins d'investissement pour réussir le ZAN et ce qui est dédié actuellement par les collectivités locales et par l'État, il y a un delta assez important. Donc pour cela, aujourd'hui, on va s'intéresser à plusieurs sources de financement, et notamment le soutien à l'investissement des collectivités locales par l'État, au travers notamment du Fonds vert. Donc le Fonds vert, qui est un fonds qui vient soutenir des mesures de transition écologique, notamment à destination des collectivités locales, et qui rentre en fait parfaitement dans le ZAN pour deux mesures que le Fonds vert vient financer, qui est les opérations de renaturation et les opérations de réhabilitation de friches. Alors sans surprise, ce qu'on va constater ensemble, c'est que le Fonds vert n'est pas du tout à la hauteur des enjeux et que le montant tel qu'il est dédié actuellement à ces deux politiques publiques est assez largement insuffisant. Donc simplement, là, ce qu'on voit actuellement sur le billet, donc sur cette présentation, c'est le fonds vert en 2024, tel qu'il avait été à 2 milliards d'euros. Actuellement, il y a une nouvelle baisse qui est sûrement prévue pour 2025, qu'il porterait uniquement à 1 milliard d'euros, ce qui réduit encore plus les marges de manœuvre pour les collectivités locales. Et en fait, on se rend compte que même avec les 2 milliards d'euros, il y a déjà toute une partie, toute une partie de l'argent qui n'est pas utilisable uniquement pour des opérations de friche ou de renaturation. Donc on a 800 millions d'euros qui sont fléchés sur certaines mesures de transition écologique, qui sont tout aussi importantes, mais on pense par exemple notamment à la rénovation énergétique des bâtiments scolaires ou à la mobilité dans les territoires ruraux. On a aussi un gel de 540 millions d'euros. Il y a 140 millions d'euros qui font l'objet d'un premier gel et 400 millions supplémentaires. Dans le contexte actuel de restrictions budgétaires, il y a un risque fort qu'en fait ces crédits, au lieu d'être dégelés au fur et à mesure et de pouvoir être utilisés par les collectivités locales, soient uniquement annulés à l'occasion de la loi de finances de fin de gestion. Donc c'est aussi un manque très important. Donc il reste en fait 660 millions d'euros pour l'année 2024 qui sont utilisables pour plein de mesures de transition écologique, dont les friches et la renaturation. Donc nous, on a fait une première estimation des besoins. On a estimé qu'il faudrait entre 650 à 875 millions d'euros par an pour le recyclage des friches et entre 100 à 450 millions d'euros par an pour la renaturation. Donc on s'est basé sur des estimations qui a été faites par le cabinet Carbone 4 dans combien d'hectares de friches il faudrait en fait réhabiliter pour espérer atteindre et respecter la trajectoire ZAN. Donc actuellement, on est assez éloigné en fait, des montants précis qui sont dédiés aux friches. Il faut savoir que en fait, il y a entre actuellement en 2023, il y a 1200 hectares de friches qui ont été réhabilités et il faudrait entre 2800 et 3800 hectares pour respecter la trajectoire ZAN. Donc le fonds vert, c'est une des composantes du financement des collectivités. Mais il y en a d'autres. Il y a notamment la question de la fiscalité. La fiscalité qui peut être mobilisée en partie à la fois pour avoir des financements plus importants pour les collectivités locales, mais également pour essayer d'inciter ou en tout cas d'envoyer un message politique auprès des propriétaires et de les inciter à avoir un comportement vertueux. Donc on peut mettre la slide. Donc notamment, nous, la question qu'on s'est posée, c'est la question de la mobilisation des logements vacants et de la mobilisation des résidences secondaires. Donc les logements vacants, ça pourrait être un potentiel assez intéressant si on a

la taxation progressive des multipropriétaires de logements vacants et de résidences secondaires. En fait, on se rend compte qu'il y a des profils assez différents entre les propriétaires et que instaurer une taxation progressive, c'est aussi un enjeu de justice sociale. On a parfois des propriétaires modestes qui peuvent hériter d'un logement qu'ils laissent vacant parce qu'ils n'ont pas forcément les moyens de le remettre sur le marché ou qui est simplement en période de transition. Alors qu'à l'inverse, on a aussi des propriétaires qui, eux, ont un nombre assez pléthorique de logements et qui agissent plutôt dans une logique spéculative et qu'il paraît plus intéressant en fait, de venir cibler ce genre de propriétaires et d'avoir cette différenciation. Donc on peut passer à la slide suivante également. Et l'une des autres propositions qu'on porte également, c'est la taxation sur les plus-values de cession de terrains nus devenus constructibles. Alors ce mot est un peu barbare, mais c'est simplement venir taxer la différence entre les terrains. Alors, donc simplement pour expliquer de manière plus efficace, lorsque des propriétaires de terrains agricoles, on estime qu'un hectare de terre agricole sur le marché, c'est environ 6 000 euros l'hectare. Alors qu'un hectare de terre constructible, c'est 90 000 euros l'hectare. Donc le delta entre ces deux hectares de terrain, il est très impressionnant. C'est environ fois 15. La plus-value, elle est fois 15. Et lorsqu'en fait un propriétaire qui avait un hectare de terre agricole voit, de par la modification du document d'urbanisme, son territoire devenir constructible, il peut gagner une plus-value très importante. Donc nous, on critique en partie cette plus-value. On estime que cette plus-value, elle n'est pas du fait du propriétaire, elle est uniquement du fait de la décision de la collectivité d'ouvrir ce territoire à l'urbanisation. Donc on considère que ce n'est pas forcément normal que le propriétaire puisse engranger toute cette plus-value et qu'en fait c'est aussi un enjeu de justice finalement de réussir à récupérer la rente de réussir à récupérer cette rente. Donc actuellement il y a deux taxes qui sont sur cette plus-value, une taxe qui est à destination de l'État et une taxe qui est facultative et qui peut être mise en place par les collectivités locales. Nous on porte une modification de ces deux taxes, on voudrait les fusionner pour en faire une seule avec des taux plus importants, avec aussi des seuils pour qu'elles puissent s'appliquer dès qu'il y a une plus-value x3, alors qu'actuellement, elles s'appliquent uniquement lorsqu'il y a des plus-values de x10. Et on voudrait également attribuer le montant de cette taxe à des acteurs différents, donc pas l'État ou les collectivités locales, mais plutôt d'autres organismes qui ont un impact important sur la mise en œuvre du ZAN à l'échelon local. Donc on pense notamment aux établissements publics fonciers et aux agences de l'eau. Alors les établissements publics fonciers, on le voit sur la carte, ils couvrent une partie assez importante du territoire, même si on a toute une zone, notamment en Bourgogne et en centre-Val de Loire, qui n'est pas couverte, donc qui est aussi un enjeu qu'on a identifié et qui est un préalable. En fait, il faudrait une couverture totale du territoire avant que cette mesure puisse être mise totalement en place. Mais pourquoi les établissements publics fonciers ? Parce que les établissements publics fonciers peuvent mettre en place des stratégies foncières, faire de la minoration foncière, faire des opérations de proto-aménagement sur les friches et lutter en partie contre l'inflation qui est un risque qui a été identifié dans la mise en œuvre du ZAN. Pour les agences de l'eau, depuis la loi de 2016 sur la biodiversité, elles ont pour compétence également la renaturation, la désimperméabilisation des sols. Et donc, il nous paraissait aussi important de venir soutenir ces agences pour la mise en œuvre de leurs opérations qui contribuent en fait directement aux ZAN. Donc, c'est ces enjeux-là qu'on a identifiés. On a également la question des dotations qu'on va pas revenir sur cet aspect-là aujourd'hui, mais ce serait également changer certains critères qui notamment donnent un poids important au kilométrage de voirie et venir donner une part plus importante pour les espaces naturels. Donc simplement en termes de conclusion, au-delà de la question des financements, c'était simplement pour revenir sur une petite phrase qu'on entend assez souvent dans le débat public, qui serait il ne serait pas possible à la fois de produire du logement social et de lutter contre l'artificialisation des sols. Alors qu'au contraire, le logement social, c'est en fait un atout majeur dans la

0: réussite de la production de logements et de la lutte contre l'artificialisation des sols. Parce qu'en fait, le logement social coche toutes les cases. En effet, c'est l'un des seuls moyens de garantir que le logement social sera à vocation de résidence principale et non pas de résidence secondaire. On se rend compte également que les logements sociaux sont environ deux fois moins touchés par la vacance que dans le parc privé. Également que la sous-occupation est deux fois moins importante dans le parc de logement social que dans le parc privé. C'est également des logements qui contribuent assez peu en fait, à l'artificialisation, puisque c'est majoritairement des logements qui sont faits en habitation collective. Et l'habitat collectif a été responsable en fait, d'environ 3% de la consommation d'ENAF, donc d'espaces naturels agricoles et forestiers sur les 10 dernières années, contrairement au logement individuel qui, lui, est responsable d'environ de la moitié de cette consommation. On en est revenu tout à l'heure sur la question de la densification. Et en fait, on se rend compte que les logements sociaux sont aussi des logements qui sont majoritairement faits dans des espaces qui sont déjà urbanisés, qui sont déjà artificiels, et donc que leur construction n'entraîne pas la consommation d'espaces naturels ou agricoles supplémentaires. Donc voilà, c'était la conclusion de cette présentation, c'est qu'on peut réussir à la fois à produire du logement et à lutter contre l'artificialisation, et que notamment le logement social est l'une des clés pour cela. Voilà, je vous remercie, et on va pouvoir passer au deuxième temps, qui est le temps des questions ou des remarques. Donc si vous en avez, n'hésitez pas, on essaiera d'y répondre le plus justement possible. Alors, simplement pour réagir donc sur la question des bureaux et de leur transformation en logement. En tout cas, nous, c'est aussi une des pistes qu'on a identifiées. C'est vrai que ça peut représenter un potentiel assez intéressant de production de logements. Il y a plusieurs choses à garder en tête, notamment le fait que parfois, l'endroit où sont implantés les bureaux ne correspond pas en fait au lieu de vie. Vous l'avez mentionné, mais typiquement, la Défense, on peut se demander quel cadre de vie on peut offrir, encore que... Il y a encore une présence de commerce, de proximité, ce genre de choses qui est assez présent. Oui, bien sûr. Mais on a aussi d'autres problématiques, par exemple sur la question des attendus en termes de qualité du bâti. Il y a certains bureaux qu'on ne peut pas transformer ou qui coûtent très cher en fait à respecter les normes de logement et d'habitation. Donc il y a aussi un enjeu à ce que ces normes ne soient pas sous-évaluées par l'évolution législative et qu'on garde en fait un critère de décence qui soit important, tout en facilitant, si c'est possible, bien sûr, leur reconversion.
1: La première question, c'est une question politique. Moi, je ne suis jamais qu'un technicien. Donc ça, c'est une décision qui appartient aux élus de l'agglomération de La Rochelle. Et aujourd'hui, les élus de La Rochelle, ils n'ont pas comme souhait de réduire l'attractivité de leur ville. Le colloque, s'il est fait ici à La Rochelle, ça fait partie aussi des manières de faire briller l'agglomération de La Rochelle. Donc aujourd'hui, ce n'est pas vraiment un sujet, mais cependant, ça revient régulièrement dans les concertations. Il y a des gens qui disent il y en a marre d'accueillir autant de monde, et si on arrêtait? Mais moi, je ne sais pas comment on fait ça. On ne va pas faire un mur pour empêcher les gens de venir s'installer à La Rochelle. Oui. Alors c'est vrai, notre service du tourisme à l'aglo, il a un projet de tourisme durable. Et effectivement, l'idée, c'est d'étaler dans le temps le nombre de nuitées, que les gens viennent à La Rochelle toute l'année, et pas simplement, d'ailleurs c'est pas le cas, ils viennent déjà toute l'année, mais moins et mieux étalé et mieux organisé. Mais nous, on ne peut pas dire qu'on subit du surtourisme, hein, on n'est pas Venise non plus. Après, la question de la croissance de l'agglomération et de son attractivité... Je veux dire, on n'est pas les seuls. Hein. Tout l'arc littoral, il est comme ça. Bayonne, c'est ça. Vannes, c'est ça. La Bretagne, c'est la même chose. Donc, la question aujourd'hui, c'est l'aménagement du territoire. Nous, on accueille. Et puis, la question, c'est qui on accueille plus, j'ai envie de dire. Aujourd'hui, on accueille beaucoup de résidents secondaires. On développe beaucoup le Airbnb au détriment des gens qui travaillent, en fait, sur le territoire. Donc, c'est plus la question de qui on accueille, où est-ce qu'on les loge, avec des prix de logement à quel coût. Et aujourd'hui, on fait beaucoup de logement social, mais pas suffisamment. Aujourd'hui, on a 10 000 personnes qui demandent un logement social sur notre territoire. Donc, c'est vraiment ça, c'est la question du prix du logement, sur quel foncier on peut faire du logement pas cher. Donc là, on va peut-être parler d'autres outils, peut-être Félix veut parler du BRS ou des choses comme ça, mais c'est aussi d'autres outils qui permettent de dégager des possibilités de faire du logement. Et c'est toujours le même problème, c'est où? sur quel foncier on va pouvoir faire ces logements. Donc, et si on n'y arrive pas ? Donc, si on n'y arrive pas, ben, si on n'y arrive pas, c'est un peu toujours la même chose. C'est-à-dire, si on n'arrive pas à trouver une manière de faire du logement pour ces personnes qui veulent venir ici, ben, ce qui se passe, c'est ce qui va continuer de se passer d'ailleurs, c'est que les prix aujourd'hui de l'immobilier à La Rochelle, c'est juste impossible de se loger. Donc, ce qui se passe, c'est qu'on va toujours avoir une grosse ségrégation sociale, c'est-à-dire un centre-ville et une première couronne qui va toujours être de plus en plus chère, avec des gens qui vont encore plus faire de mobilité alternante tous les matins et tous les soirs, qui vont habiter à 30 km, et puis un cœur de ville qui accueille toujours du logement social, avec des endroits où on a des gros quartiers de logement social, donc des grosses ségrégations du territoire. Je ne suis pas sûre que ce soit un modèle acceptable. Ah, alors quelle est la sanction ? Ben, en fait, je crois que l'État a mis en place un système, c'est-à-dire que comme on a des bilans à faire régulièrement, je pense qu'à un moment donné, le préfet a la capacité de refuser l'ouverture de zones à urbaniser. Je crois que c'est ça, là. Voilà, donc je crois que 2028, c'est les zones à U qu'on ne peut plus ouvrir. Et après, il y a peut-être un nouveau cliquet, mais on n'y est pas. Là, je crois pas quand même, on n'est pas encore là, mais... Enfin, l'objectif, c'est d'y arriver. L'objectif, c'est on connaît notre feuille de route, on sait ce qu'on doit supprimer et c'est vraiment l'objectif, c'est de le faire. Ça a un impact à la fois sur le prix du logement et puis sur la capacité des gens qui ont besoin des petits logements. Je pense aux étudiants, je pense aux actifs qui viennent travailler, par exemple, l'été. Si quelqu'un vient travailler parce que l'été, il y a plein de touristes sur l'île de Ré, il faut bien qu'il se loge. Donc, ça touche vraiment ces populations, des gens qui ont besoin d'un petit logement. Et en effet, on a objectivé ça sur le cœur historique de la ville de La Rochelle. On a perdu un stock important de logements à cause du Airbnb. Sans parler de ça, ça a aussi un impact sur la qualité de vie du commerce. C'est-à-dire que vous allez avoir une vie avec une offre de service Airbnb. C'est-à-dire que vous allez avoir des pâtisseries de luxe, vous allez avoir plein de restos, mais vous n'avez plus de boucherie, vous n'avez plus de boulangerie. Donc c'est ça que ça veut dire une ville Airbnb. Donc oui, effectivement, les élus de La Rochelle et de l'Aglo ont mis en place différents outils en s'inspirant très largement de ce qu'a fait Bayonne. Hein. Donc en fait, on a pris des arrêtés où on demande quand on fait un nouveau logement Airbnb, et ben vous devez compenser. Alors je crois que c'est au-delà d'un certain nombre, je ne sais plus si c'est 2 ou 3. Ok, vous faites 3 logements Airbnb, ben vous devez créer un nouveau logement quelque part. Donc une sorte de compensation à la disparition de l'offre. Et puis on a mis en place des systèmes d'enregistrement. Donc les personnes qui changent la destination de leur logement pour faire du meublé de tourisme doivent se déclarer à la mairie. Donc on connaît le nombre de nuitées. Évidemment, ils sont taxés, mais ça permet surtout de contrôler. Et aujourd'hui, c'est compliqué de contrôler parce que les gens ne savaient pas ou font semblant de ne pas savoir, ils ne se déclaraient pas. Donc maintenant qu'on les connaît, on permet de mieux objectiver aussi cette augmentation du Airbnb. J'ai envie de dire, le mal, il est fait. Il s'est fait au moment où Airbnb s'est créé, dans les années qui ont suivi. Et maintenant, ça se tasse. Mais le mal est fait. Mais maintenant, on agit. Donc après, les outils, est-ce qu'ils sont suffisants? Je ne sais pas, parce qu'on est déjà attaqué par les associations de propriétaires immobiliers. Donc aujourd'hui, notre dispositif, il n'est pas complètement opérant parce qu'on est au tribunal. Elle augmente, mais pas en proportion de l'artificialisation. C'est ce qu'on a vu sur le graphique tout à l'heure. On crée des nouveaux logements parce qu'il y a tout simplement de la décohabitation, c'est-à-dire des gens qui divorcent, des enfants qui partent de la maison du foyer. Et puis il y a des résidences secondaires. Donc le tout combiné fait qu'on produit plus de logements que de personnes que ça générait normalement. Et donc ça produit un petit différentiel, oui, sur nos territoires.
0: Oui, alors justement, c'est vrai que cette thématique de la sous-occupation, c'est quelque chose, au départ, on n'y avait pas forcément pensé. Et c'est justement en ayant des entretiens avec plusieurs collectivités, et ça nous a été remonté presque à chaque fois, sur 16 collectivités engagées dans une démarche de sobriété foncière, il y en a 14 qui nous en ont parlé, donc c'était vraiment un fait majoritaire. Et en fait, cette question, elle est très compliquée. C'est vrai que c'est potentiellement l'un des gisements de mètres carrés de logement le plus important, mais en même temps assez compliqué à mettre en place. Alors ce qui manque, c'est pas forcément l'envie des gens de changer de logement, mais c'est aussi en fait une offre de logement abordable et à destination de ces personnes-là. C'est notamment le fait d'avoir des résidences pour les personnes âgées qui donnent envie et qui soient pas forcément des résidences une fois qu'on a totalement perdu l'autonomie, mais plutôt des résidences qui permettent l'accompagnement vers la perte d'autonomie. Il y a plusieurs types de bâtiments qui ont été créés, notamment le béguinage ou le béguinage solidaire, avec des bâtiments qui sont en U, avec des maisons individuelles, mais en rez-de-chaussée, avec qui renforcent aussi le lien social entre les personnes. Il y a d'autres types d'habitations qui peuvent être proposées, notamment le logement intergénérationnel ou le logement participatif. C'est plusieurs pistes qui peuvent être mobilisées, et c'est des initiatives qu'il est intéressant de pousser pour libérer ces grands logements et potentiellement réinstaller des familles nouvelles avec des enfants qui puissent s'installer dans ces logements-là. Donc il n'y a pas de solution magique, il n'y a pas de solution parfaite, à part de compléter cette offre, et surtout en fait d'avoir une concertation avec les habitants. Parce que dès qu'on s'attaque à cette question, c'est tout de suite vu comme on veut faire sortir les gens de chez eux, et c'est pas du tout l'idée, évidemment, c'est plutôt d'accompagner.
1: Tout petit élément. On fait exactement ce constat, et c'est un des axes de notre programme local de l'habitat. Nous, on a regardé les courbes de croissance de notre population. En gros, la population de La Rochelle, elle va continuer à grossir jusqu'en 2050, mais à ce moment-là, on aura vraiment beaucoup de personnes âgées dans le parc. Et donc, le gisement, c'est bien ces maisons-là. C'est les maisons de ces personnes qui ne seront plus forcément contentes d'habiter dans cette grande maison. Elles subiront un peu cette grande maison. Donc, c'est exactement ce qu'il faut qu'on fasse, c'est qu'on propose une offre alternative, mais ça ne sera pas tout seul. La personne ne va pas décider de déménager avec tout ce que ça représente comme galère à cet âge-là. Il faudra absolument qu'il y ait un accompagnement de la collectivité et des nouveaux. Pour moi, c'est des nouveaux services qui doivent s'offrir. C'est d'aller faire une sorte d'accompagnement, un peu comme on ferait une OPA. Sauf que là, c'est l'idée de dire aux gens, si vous voulez, moi, je vous propose d'aller habiter là et je vous aide à le faire. Mais ces outils-là, ils n'ont pas encore été mis en place dans notre collectivité. En tout cas, ça existe peut-être dans d'autres collectivités. Le graphique vous montre, c'est en 2018 et 2020, sur le petit morceau là, on a utilisé 32% du gisement, c'est ça que ça veut dire. Donc sur les 50, on a déjà pris une partie, enfin on l'a déjà mobilisé, et puis à un moment donné, ce gisement, il ne l'existera plus. Ouais, là j'avoue que je ne saurais plus trop vous dire. Le différentiel là, ça date de 2020, là j'ai oublié. Je ne peux pas tout vous dire, mais en tout cas, si ça vous intéresse, je pourrais vous réexpliquer. Mais l'idée, c'est de juste vous montrer le stock qui était en bas et puis comment on l'active. Mais si mon chiffre il n'est pas bon, je ne peux pas exactement vous expliquer pourquoi là on a mis 12 et là on a mis 50 et je ne sais plus. Alors exactement, ça c'est tout à fait ça. C'est-à-dire qu'on s'était donné une règle complètement... comme ça, enfin, sans trop savoir, parce qu'il a bien fallu qu'on se dise à quelle vitesse on va l'activer, ce gisement. Puisque nous, on avait une démonstration à faire dans le document d'urbanisme pour dire, puisqu'on va activer une partie du gisement, ce qu'on n'arrivera pas à activer, c'est autant qu'on va demander à faire en étalement urbain. Et donc, on s'était dit, on active 1% du gisement chaque année. Je crois que c'est un peu ce qu'il y avait tout à l'heure dans l'analyse que tu as montré. Et finalement, en suivant ces gisements, en regardant comment on croise notre SIG, les permis, ce que ça produit comme logement et où est-ce qu'il se trouve dans les gisements. Et en effet, on a constaté que, puisqu'on a été très performant, je parlais de 85% tout à l'heure, on a dépassé le 1%, on est plus que ça. On consomme beaucoup plus vite que ce qu'on avait imaginé, donc on dépasse les scores. Mais de toute façon, au final, ça reviendra au même. C'est qu'on aura quand même un gisement qui sera, au bout d'un moment, soit tari ou soit qui va se transformer. C'est-à-dire que nous, on imaginait être un gisement, où on refait une maison dans une parcelle. Et bien peut-être qu'à un moment donné, ce sera une démolition et puis une agrégation de parcelles. Et il y a des gisements qu'on n'avait pas identifiés et qui ont produit du logement. C'est-à-dire qu'en plus de ces tableaux-là, on a aussi tout ce qui se produit hors gisement, qui se fait par régénération qu'on n'avait pas pu imaginer quand on a fait l'étude. Voilà.
0: Ok. Alors, il y a plusieurs choses. Déjà, le fait de taxer assez fortement lorsqu'il y a une plus-value, de passer de terrain nu à terrain constructible, déjà, ça permet de rééquilibrer en fait la différence entre ceux pour lesquels leur terrain était constructible et passe à non constructible. Non. Pardon. Oui, exactement, philosophiquement. Et en fait, si on rentre dans la logique de certains propriétaires vont en fait, ils pouvaient espérer une plus-value et au final, ils vont pas avoir cette plus-value. je pense que rentrer dans des logiques de compensation financière, ce serait vraiment contre-productif et ça poserait en fait d'énormes problèmes parce que des collectivités seraient en fait engagées dans des procédures judiciaires de manière interminable. Donc là, malheureusement, il n'y a pas vraiment de solution. C'est des propriétaires qui vont être déçus et en tout cas qui vont sûrement, enfin peut-être faire l'objet aussi de recours contre les collectivités, manifester leur mécontentement. Mais malheureusement, c'est à part discuter avec les propriétaires et essayer de faire comprendre en fait les enjeux de lutte contre l'artificialisation, il n'y a pas forcément, en tout cas nous, on n'a pas forcément identifié de manière de résoudre cette problématique.
1: Ce que vous posez comme question sur le propriétaire déçu, c'est l'avis du PLUI. Effectivement, je suis complètement d'accord avec vous. Les gens, ils prennent un risque. Ils prennent le risque de faire de la rétention et puis ils prennent le risque que leur zone, elle disparaisse. C'est l'avis du PLUI. Nous, quand on fait un PLUI, on ne s'occupe pas de savoir qui habite où. Hein. Surtout pas. Ça ne nous intéresse pas du tout et on ne veut surtout pas le savoir. Donc, effectivement, régulièrement, il y a des gens qui râlent en disant « Vous m'avez fait perdre de l'argent. » Ils peuvent attaquer le PLUI, ils n'ont jamais gagné. Jamais. Donc, voilà, c'est comme ça. Je crois quand même qu'il y a une suffisamment grande communication aujourd'hui sur le ZAN pour que les gens comprennent qu'on est au fin d'un système quand même. Il y a quand même un outil qui a été mis en place par le législateur. Bon, je ne sais pas comment, qui osera s'en servir, mais c'est le sursis à statuer pour empêcher l'urbanisation. Maintenant, ça prend, il y a énormément de risques à le faire et on verra ce que dira. Si jamais quelqu'un s'en sert, bon, on sera tous attentifs à voir comment ça va se passer.
0: S'il n'y a pas d'autres questions, on va pouvoir conclure. Merci beaucoup. Merci de vous être rendu à cet atelier.
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3: Au début de l'année 2012, le label HVE, dit de haute valeur environnementale, était officiellement créé sous l'égide du ministère de l'Agriculture. Conçu pour préserver l'écosystème naturel des exploitations agricoles et réduire au maximum la pression sur l'environnement, ce label HVE, pour aussi vertueux qu'il puisse paraître, n'est pourtant pas exempt de critiques. Parmi elles, celle de l'Office français de la biodiversité, qui relevait fin 2020 que cette certification ne présente, dans la grande majorité des cas, aucun bénéfice environnemental. Au cours de cette même année 2020, la Cour des comptes a déploré, de son côté, que les différents plans consécutifs au Grenelle de l'environnement de 2007 demeurent pour l'instant très en deçà des objectifs fixés alors, notamment celui de réduire de moitié l'usage des pesticides en France à l'horizon 2018. 2018, c'est justement l'année où Valérie Murat et son association Alerte aux Toxiques, basée à Bordeaux, ont décidé d'envoyer 22 bouteilles de vin certifié HVE au laboratoire du Bernay pour détecter d'éventuelles traces de pesticides dans la composition de ces vins pourtant estampillés haute valeur environnementale. La publication des résultats de ces analyses a valu à Valérie Murat et à son association une condamnation à 125 000 euros de dommages et intérêts pour dénigrement collectif suite à une action en justice portée notamment par le comité interprofessionnel des vins de Bordeaux et près d'une vingtaine d'autres plaignants. Valérie Murat, ou quand la dénonciation des pesticides ulcère le vignoble bordelais, c'est le titre de ce nouveau numéro d'interférence. Aujourd'hui, suite de notre entretien avec Valérie Murat et troisième épisode de cette série, la genèse et les actions de l'association Alerte aux Toxiques.
4: Alerte aux Toxiques a été créée en 2016. Et en fait, donc c'était l'année où nous avons fait le plus d'actions avec Marie-Lys. Et c'était l'année, peut-être que vous vous en rappelez, du cache investigation de Élise Lucet, qui est venue dans le Médoc, elle aussi, des analyses. Nous avons fait la marche blanche avec Marie-Lys 13 jours après le cache investigation d'Élise Lucet. On avait été en relation avec les journalistes. On savait que ça allait être un électrochoc. Et Marie-Lys et moi, on se disait depuis des années, un jour, on fera marcher les gens à Bordeaux contre les pesticides dans les rues de Bordeaux, parce que ça n'est jamais arrivé, et ça, faut que ça arrive dans cette ville-là qui se rêve la capitale de l'œnotourisme, de luxe, hein, il faut que les gens sachent. Et donc le soir de cache investigation, on reçoit beaucoup de messages de gens qu'on connaît, de gens qu'on connaît pas, et qui nous disent, mais c'est incroyable, mais on tombe à la renverse, on tombe de notre chaise, mais tout ça pour produire des vins, mais on savait pas, mais... Oh. Et les gens sont très choqués. Et avec Marie-Lys, on s'envoie des messages. Et on se dit, mais c'est maintenant qu'il faut la faire, la marche blanche. C'est maintenant. Et on a organisé cette marche en 13 jours. 13 jours. Et on a réussi à mobiliser 1500 personnes. Et cette année-là, il y a eu beaucoup d'actions. Il y a eu aussi le Daïn devant la Cité du Vin.
5: qui venait d'ouvrir là.
4: Voilà, et qui avait été inauguré par François Hollande. Donc nous, on avait pris d'assaut la rue d'un côté, si bien que tous les journalistes et les invités officiels étaient obligés d'arriver par bateau de l'autre côté. Et à l'intérieur de la Cité du Vin, en fait, ils bloquaient l'accès de notre côté pour que les journalistes ne voient pas ce que nous étions en train de faire. Et on a fait allonger, je pense qu'on était 200 personnes au moins au sol, avec beaucoup de public autour. Et on a fait allonger du monde par terre pour symboliser les victimes des pesticides, les morts au sol. Et c'était très, très visuel. C'était une grande réussite. Hein. Et il y avait eu aussi, la veille au soir, pour la première illumination de la Cité du Vin, il y avait eu une illumination réalisée par un collectif de camarades militants, où ils avaient projeté « Stop pesticides » avec des projos cachés en dessous, sur les murs de la Cité du Vin, pour le premier soir. Donc c'était voilà, un truc hyper visuel et ben voilà, impossible de passer à côté. Bien sûr, les journaux s'en saisissent, les journalistes s'en saisissent. Donc nous, de toute façon, c'est évidemment ce qu'on cherchait. Et ça a fait beaucoup de bruit localement. Et puis eh ben après, avec la bulle Internet, l'information circule très très vite. Et c'est vrai que cette année-là, en 2016, on avait fait beaucoup de choses. Et du coup, en fin d'année, moi et Marie-Lise aussi, on était en réflexion et on se disait « mais il faut qu'on crée quelque chose ici et pas qu'on soit rattaché systématiquement à d'autres associations qui ne sont pas forcément basées à Bordeaux et qui parfois ont un peu un décalage aussi parce qu'ils ne sont pas ici, parce qu'ils ne vivent pas ici, parce qu'ils ne travaillent pas ici, ne sont pas confrontés au quotidien, aux problèmes des ouvriers, des ouvrières et des riverains. » Et ils n'ont pas toutes les informations. Et donc, voilà comment est venue l'idée de fonder, pour nous, Alerte Toxique et le collectif Informé de Pesticides pour Marie-Lys, pour aussi avoir notre organisation à nous, et puis avoir quand même une visibilité et un nom qu'on puisse reconnaître, rattaché ici, au local, au Bordelais.
5: À la suite de ces actions collectives, vous décidez donc de faire analyser des bouteilles de vin que vous choisissez comment d'ailleurs ?
4: Alors, en général, on choisit toujours des personnes qui sont propriétaires de châteaux et aussi représentants de la filière viticole des institutions bordelaises. C'est plutôt la promotion d'une viticulture industrielle et pas de petites propriétés qui vont faire de la qualité.
5: Et donc, c'est plutôt les bouteilles issues de cette viticulture-là que vous choisissez d'envoyer au laboratoire, en quelque sorte.
4: On choisit des bouteilles qui appartiennent à des représentants de la filière parce qu'il y a une raison à ça aussi, c'est parce qu'ici, il y a une petite typicité bordelaise. Régulièrement, ces représentants se retrouvent sur les bancs des tribunaux administratifs à Bordeaux. Par exemple, je pense dernièrement au frère Medeville, qui avait été reconnu coupable et qui avait eu de lourdes amendes parce qu'ils avaient rajouté du sucre dans leur vin. Ils avaient...
5: Ce qui s'appelle la chaptalisation et qui est interdit en France.
4: Alors, ils avaient aussi utilisé une autre méthode pour augmenter ou faire baisser le degré d'alcool, je ne sais plus. En dehors des frères Medeville, il y en a d'autres qui ont été, par exemple, reconnus coupables d'autres faits, voilà, de pratiques qui sont interdites. Et je pense à un autre représentant... qui a été président de la Fédération des Grands Vins de Bordeaux, obligé de démissionner car 11 organismes de gestion ont mis sur la table sa présidence en disant « ce n'est plus tenable, ce monsieur ne peut plus nous représenter, il vient d'être reconnu coupable par le tribunal administratif, il a triché, donc il doit démissionner ». Et ça, c'est quelque chose de très typique à Bordeaux. Et lorsque nous faisions les analyses, en général, les gens que nous choisissions, c'était des personnes qui avaient été reconnues coupables. Et ce que nous cherchions à montrer avec cela, c'était que ces institutions sont tenues par des personnes qui ont des pratiques de mafieux. Moi, ça fait 10 ans que je dis la mafia viticole bordelaise. Très souvent, des journalistes ou des interlocuteurs, des adversaires, on va dire, me disaient « Valérie Murat, vous exagérez ». Non, j'exagère pas. Quand on triche comme ça, et qu'on est aussi censé représenter et promouvoir le travail des professionnels, c'est pas honnête. Ça s'appelle de la corruption. Donc ces choses ne sont pas acceptables. Et c'était ça que nous, on cherchait à mettre en lumière.
3: Rendez-vous demain pour le prochain épisode de cette série. Et d'ici là, restez à l'écoute et en alerte.
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Alors la première dont je vais vous parler, c'est l'initiative de la Seine-Saint-Denis pour limiter les risques d'inondation. Donc on l'a dit tout à l'heure, le territoire de la Seine-Saint-Denis est très très urbanisé, donc à 93%. Mais il était auparavant très humide, donc avec pas mal de cours d'eau et de zones humides. Et donc il fait face régulièrement à des épisodes d'inondation. Donc au départ, pour résoudre cette problématique, ils ont pensé donc à construire un certain nombre d'infrastructures, donc des bassins de rétention, une gestion donc automatisée, pilotée des eaux pluviales. Mais dans les années 90, ils se sont dit, on va essayer de réfléchir en fait en amont et essayer d'éviter cette problématique d'inondation. Et donc comment l'éviter? Alors première solution, c'est favoriser la perméabilité, donc favoriser le retour de l'eau de pluie dans les nappes phréatiques et donc maintenir un certain nombre d'espaces végétalisés non imperméables. Et la deuxième solution, c'est d'éviter dans l'engorgement des réseaux avec l'eau pluviale qui peut se déverser dans les milieux naturels. Donc en fait, le département a misé sur la mise en place d'un certain nombre d'espaces végétaux, de la restauration d'un certain nombre d'écosystèmes, donc qui permettent à la fois donc de stocker l'eau lors des épisodes de forte pluie et aussi de permettre son infiltration dans le sol, donc qui va éviter les risques d'inondation et également permettre à une certaine biodiversité de se développer.

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Ce que je pense, c'est que c'est essentiel tout de suite de remettre l'océan. Ça, je trouve ça remarquable parce que aujourd'hui, on sait bien, on parle d'un 7e continent en termes de déchets dans l'océan. Donc, on sait qu'aujourd'hui, notre océan, il est en très grand danger. C'est d'ailleurs le lieu où la biodiversité est sans doute la plus menacée en termes d'acidification, en termes de déchets, etc. Donc, je pense que ça, c'est une très bonne chose. Sur le maritime et l'aérien, je trouve ça vraiment extrêmement dommageable. Et ça fait des semaines que, effectivement, on demande notamment l'inclusion de l'aérien. Après, la question, c'est manifester effectivement le mécontentement là-dessus et essayer d'imaginer comment mettre la pression pour que ça soit réintégré plus tard. Si on a le sentiment que cette fois-ci, pour les dernières 24 heures, ça ne va pas être possible, ce qui est important, c'est aussi de monter les choses dans nos sociétés à nous, dans nos espaces nationaux, de faire en sorte de mettre l'accent sur l'avion. Le sujet, c'est qu'aujourd'hui, le débat sur l'avion, sur le déplacement d'avion, vous savez, il n'existe pratiquement pas. Au contraire, chacun d'entre nous reçoit tous les jours des pubs d'EasyJet, des pubs de Ryanair, etc. Et on utilise de plus en plus l'avion. Donc le sujet, c'est comment est-ce qu'on introduit un débat qui pourra quelque part être relayé par les sociétés pour mettre la pression sur les gouvernements.

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1: Les choix, c'est quoi? C'est principalement c'est la santé. Mm-hmm. C'est se dire que si on mange mieux, ben, on est plus en forme, on vit plus longtemps. Et aujourd'hui, dans nos écoles, nous, on a fait un choix très fort. C'est de dire que ben, 30% de l'alimentation de nos enfants serait issue de l'agriculture biologique. Dès que je suis arrivé en 2014, j'ai voulu créer une AMAP. Aujourd'hui, on a 3 AMAP. Elles sont ici au centre-ville, parce que, bien sûr, vous avez vu que notre centre-ville est plutôt un cul-de-sac. Je voulais que, par ce biais de AMAP, que je pensais qui n'allait pas fonctionner très, très fort, je le sentais plutôt modeste, ça allait faire revenir des gens dans le centre-ville. Ça a un succès fou. Les gens sont pour ça. Je crois qu'il faut qu'on parle.
2: Ça crée du lien.
1: Voilà, il faut que l'on explique les choses. Tout se passe par ce lien et ce dialogue. Et la MAP, on a commencé par une AMAP légumes, de là s'est créée une AMAP viande, il s'est créé une AMAP volaille, et là il se parle là maintenant d'en faire une pour les fromages. Donc vous voyez, moi depuis 2014, sur les AMAP, ça dépasse même ce que je pensais pouvoir faire.

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1: Bonjour et bienvenue dans les infos durables. Eh bien, aujourd'hui, deux infos à vous communiquer. L'une est plus particulièrement axée sur Grenoble et son université qui organise les 16 et 17 juin. Journée d'études du Forest Hub. Le 16 juin, ce sera donc plutôt un travail d'études. Et le 17, un travail donc consacré à une sortie sur le terrain. Si vous êtes sensible donc à ce qui se passe à Grenoble côté écologie, je vous rappelle 16 et 17 juin à l'université. Et puis, on va s'intéresser aussi à une autre manifestation qui, elle, se déroulera à Montpellier. Du 1er au 5 juin, c'est la conférence donc, du microclimat, de l'écologie et de la biodiversité. Après Anvers en 2022 et Helsinki en 2024, eh bien, cette conférence se tiendra à Montpellier du 1er au 5 juin, comme je vous le disais. Elle fédère des chercheurs et chercheuses passionnés par les études du microclimat, par les variations de température. En croisant observations de terrain, modélisation, données de télédétection et approche interdisciplinaire, ce réseau contribue à mieux comprendre comment ces gardiens locaux influence la biodiversité. Au-delà des présentations scientifiques, le MEB 2026 à Montpellier sera un espace d'échange privilégié entre chercheurs, gestionnaires et acteurs du monde forestier. Écologues, forestiers, modélisateurs, gestionnaires, acteurs de territoire, rendez-vous du 1er au 5 juin à Montpellier. À bientôt pour un prochain rendez-vous.
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1: Bonjour et bienvenue dans les infos durables. Aujourd'hui, on va partir pour Tarbes. Bon, en tout cas, une manifestation se déroulera les 15 et 16 juin prochains. Il s'agit d'une formation sur les inégalités sociales et la santé, du constat à l'intervention. La réduction des inégalités sociales est un enjeu central de santé publique. C'est inscrit dans la stratégie nationale de santé. Elle figure dans les priorités des agences régionales de santé, les ARS. Donc, contrairement à ce qu'elle pourrait laisser a priori paraître, ces interventions en santé peuvent améliorer la santé tout en contribuant à aggraver les ISS. Les nombreuses actions locales des intervenants de terrain constituent une expérience riche d'enseignements, souvent peu décrites, évaluées ou transférées, qui serviraient à mieux travailler sur ces enjeux. Cette formation propose aux porteurs de projets en santé d'acquérir des outils dans le but d'adapter leurs interventions en fonction de leur impact sur les déterminants sociaux de la santé et les inégalités sociales. Voilà, donc pour en savoir plus, vous pouvez vous adresser au service formation de Santé Occitanie. C'était au 05 61 77 87 11 ou à la référente handicap Michel Olivan au 05 61 77 87 11 aussi. C'est organisé par le DRAPS Occitanie et ça aura lieu, je vous le rappelle, les 15 et 16 juin prochains. A bientôt pour un prochain rendez-vous sur l'antenne de Radio Terre.

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2: L'air au niveau de la métropole, c'est aujourd'hui, on a beaucoup trop de véhicules qui font le trajet domicile-travail. Il faut qu'on ait un maillage très très important de nos transports. Donc si, que ça soit le tram, que ça soit des bus, que ça soit la troisième ligne de métro, puisque ça a été un long débat, cette troisième ligne de métro, il faut qu'il y ait un maillage de notre territoire des 37 communes. Sans ça, on va être un petit peu comme Paris, on va étouffer, on va commencer à avoir des vignettes sur nos véhicules pour expliquer qu'on peut rouler tel jour et pas rouler un autre jour. Je pense que vraiment l'air, c'est bien que ça y soit dans le plan climat, parce que c'est quelque chose qui est très très important.

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5: Depuis qu'on a mis en place ces lignes d'autobus Linéo, on s'est rendu compte que le recours aux autobus qui, ces dernières années, pâtissait d'un mauvais rendement ou d'une désaffection de la part des Toulousains et des métropolitains, eh bien, il y avait le phénomène inverse qui s'était amorcé et que c'était un véritable succès que ce recours à ces autobus et que les Toulousains avaient compris le message et donc avaient retrouvé, je dirais, la route de l'autobus et nous conforter dans le fait qu'effectivement c'était un bon choix. Voilà. Après, il y a les autres infrastructures, la troisième ligne de métro, il y a le renforcement de la ligne A, tout ce qui, en fait, va permettre aux Toulousains de se déplacer sans émettre de gaz à effet de serre.

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la connaissance sur la biodiversité n'a jamais historiquement été aussi importante. Il faut que vous en soyez convaincus. On entend ici et là dire des choses sur on n'en sait pas assez, il faudra en savoir plus, etc. On n'en a jamais autant su. Ça, c'est quand même un point important. On peut le démontrer en disant que, par exemple, dans l'inventaire national du patrimoine naturel dont le muséum a la charge, on a actuellement plus de 30 millions de données. Ces données, ce n'est pas nous qui les produisons, ce sont tous les producteurs. Il y en a beaucoup dans la salle et c'est grâce à leur travail que ce chiffre a été atteint. Mais quand même, 30 millions de données valorisées, protocolées, ce n'est pas rien. On a plus de 500 000 noms qui sont diffusés dans le référentiel taxonomique national qu'on appelle TaxRef. Je veux juste attirer votre attention sur le fait que sans référentiel taxonomique, il n'y a pas de possibilité de stocker de la donnée. Si vous n'êtes pas capable de donner un nom à une espèce, bien évidemment que vous ne pouvez pas gérer les données qui y sont afférentes. Et c'est quand même extrêmement important. J'attire aussi votre attention sur le fait que ce chiffre augmente de façon significative tous les ans, à peu près à raison de entre 15 et 20% d'augmentation de chiffres, notamment en Outre-mer, où nous menons un travail tout à fait important en collaboration avec des scientifiques, des experts et des associations. Donc,

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1: Bonjour et bienvenue dans les infos durables. Aujourd'hui, on va parler de la fête des mares. Les mares, c'est ces petites étendues d'eau. Donc, eh bien, cette année, du 6 au 14 juin, on les fêtera comme chaque année en France. La fête des mares, elle revient pour sa 11e édition autour de la thématique les mares, éveiller et transmettre. C'est donc du 6 au 14 juin. Il s'agira de participer à des activités qui seront proposées un peu partout sur le territoire français. L'objectif est de sensibiliser le grand public à la protection des mares, de montrer la richesse faunistique et florale de ces écosystèmes, de transmettre les pratiques de bonne gestion et les initiatives mises en place pour préserver ces milieux. Une fête dédiée à la protection des mares et donc des zones humides dont on connaît l'importance. Si vous voulez en savoir plus, eh bien vous allez sur internet avec forum-zone-humide.org. A bientôt pour un prochain rendez-vous sur l'antenne de Radio Terre.
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1: Bonjour et bienvenue dans les infos durables de Radio Terre. Et aujourd'hui, on va parler de OptMix 2026. C'est un symposium qui va parler de l'adaptation de la gestion forestière au changement climatique. Moduler la composition et la densité des peuplements et contrôler la pression du gibier. Voilà, ça se passera à Nogent-sur-Vernisson en France, donc à l'espace des étangs, du 8 au 12 juin. Donc installé en forêt dominiale d'Orléans, le dispositif OptMix explore depuis plusieurs années les effets combinés de trois facteurs majeur sur le fonctionnement des forêts tempérées, la composition des essences, la densité des peuplements et la pression d'abroutissement par les ongulés sauvages. Ces leviers sylvicoles sont au cœur des débats actuels sur la résilience des écosystèmes en France face à la hausse des températures et aux sécheresses. Trois grands axes donc sont au programme, la biodiversité et écologie des communautés, le fonctionnement physiologique, donc la croissance des périssements résistants au stress climatique et la régénération forestière et le rôle de la grande forêt. Effet de la sylviculture et des ongulés sur la régénération, la fertilité des sols et le cycle du carbone. Ces thématiques visent à favoriser les échanges interdisciplinaires et à construire des passerelles entre la recherche et la gestion opérationnelle. Voilà pour cette manifestation qui se tiendra à l'espace des étangs en Nogent-sur-Vernisson, c'est dans le Loiret, du 8 au 12 juin prochain. A bientôt pour un prochain rendez-vous sur l'antenne de Radio Terre.

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0: Premier témoin, Lamarck, Jouy, Milbert. Extrait de Système analytique des connaissances positives de l'homme, restreinte à celles qui proviennent directement ou indirectement de l'observation, de Jean-Baptiste Lamarck. L'homme, par son égoïsme trop peu clairvoyant pour ses propres intérêts, par son penchant à jouir de tout ce qui est à sa disposition, en un mot par son insouciance pour l'avenir et pour ses semblables, semble travailler à l'anéantissement de ses moyens de conversation, semble travailler à l'anéantissement de ses moyens de conservation et à la destruction même de sa propre espèce. En détruisant partout les grands végétaux qui protégeaient le sol, pour des objets qui satisfont son avidité du moment, il amène rapidement à la stérilité ce sol qu'il habite, donne lieu au tarissement des sources, en écarte les animaux qui y trouvaient leur subsistance et fait que de grandes parties du globe, autrefois très fertiles et très peuplées à tous égards, sont maintenant nues, stériles, inhabitables et désertes. On dirait que l'homme est destiné à s'exterminer lui-même après avoir rendu le globe inhabitable. C'était un texte de Jean-Baptiste Lamarck. Jean-Baptiste de Lamarck est né en 1744 à Bazentin dans la Somme et mort en 1829 à Paris. Naturaliste français, il est l'un des premiers, en 1802, à introduire le terme « biologie » pour désigner, dans sa conception d'une bonne physique terrestre, l'étude des organismes vivants, à côté de la météorologie, étude de l'atmosphère, et de l'hydrogéologie, étude de la croûte terrestre. Dans sa théorie de la Terre intitulée « Hydrogéologie » en 1802, il suggéra, selon une note de Vernadsky, le concept de biosphère pour désigner l'ère de la vie, c'est-à-dire l'interaction de la matière vivante avec l'écorce terrestre, sans toutefois inventer le concept fonctionnel et évolutif moderne. Dans ses principes de géologie, Liel résume et critique les idées transformistes de la philosophie zoologique de Lamarck, mais ne mentionne pas son hydrogéologie, ouvrage également ignoré par Darwin. Dans la théorie biologique de l'évolution, les controverses entre néo-lamarckisme et néo-darwinisme persistent jusqu'à nos jours. L'ermite en province ou observation sur les mœurs et les usages français au commencement du XIXe siècle par Étienne de Jouy. Bientôt nous arrivâmes aux gorges de Septem, où, dans un des cantons les plus arides de l'aride Provence, on a construit plusieurs fabriques d'oxyde et de soude factice. Les vapeurs qui s'exhalent de ces laboratoires noircissent et brûlent tout aux environs. On croirait être au bord d'un volcan. J'interrogeais le négociant sur les résultats de cette découverte remarquable. « Belle demande !» s'écria le porte-croix. « Brûler et détruire, voilà le but et le moyen de toutes vos innovations. » Et partant de là pour fulminer un burlesque anathème contre toute amélioration qui ne remonte pas à plus d'un demi-siècle, il se déchaîna contre la soude factice, la vaccine et surtout contre l'enseignement mutuel. Elle est ouverte, cette boîte de Pandore d'où vont s'échapper tous les fléaux. Et comme si ce n'était pas assez de ce foyer de corruption, on nous menace d'en établir un autre sous le nom de chaire de chimie. Mais les hommes religieux sont là, ils ont repoussé cette proposition insidieuse et refusé l'argent que l'on demandait pour un usage aussi pervers. C'était un texte d'Étienne de Jouy. Étienne de Jouy est dramaturge et librettiste français, né le 19 octobre 1764 à Versailles et mort le 4 septembre 1846 à Saint-Germain-en-Laye. Itinéraire pittoresque du fleuve Hudson et des parties latérales de l'Amérique du Nord, de Jacques-Gérard Milbert. Mais il est un point où dans chaque canton le défrichement doit s'arrêter, si l'on veut, en peu d'années, voir se succéder à un pays verdoyant et fertile, une terre aride et dépouillée. Or, cette juste mesure dans les défrichements, c'est cet équilibre entre les parties données à la culture et celles laissées à la grande végétation. C'est enfin cette économie qui ménage avec prudence ce que la nature ne produit qu'avec le concours de siècles, que méconnaissent entièrement les Américains. Ce peuple, sans doute à cause des obstacles qu'il éprouve lors d'un premier établissement, s'est habitué à regarder toute forêt comme un ennemi qu'il faut absolument exterminer. Et pour y parvenir efficacement, il y emploie sans relâche la hache, l'incendie et la mine elle-même. Il ne considère point que ces forêts qu'il abat, principalement sur les hauteurs, s'opposent à l'impétuosité du vent qui ne sont déjà que trop violents dans cette contrée, qu'elles arrêtent et fixent les nuages qui se distillent ensuite en rosée sur elles-mêmes, qu'elles sont la source féconde et intarissable de ces fontaines qui s'échappent de toutes les hauteurs et surgissent même des plantes. Enfin, qu'elles sont une cause puissante de salubrité par les torrents d'oxygène qu'elles versent dans l'air. C'était un texte de Jacques-Gérard Milbert, né en 1766 et mort en 1840 à Paris, naturaliste et dessinateur, membre de l'expédition Baudin, un voyage d'exploration scientifique français. Ses divers voyages d'études aux États-Unis l'amènent à faire partie des premiers lanceurs d'alerte sur les dégradations provoquées par une déforestation massive.
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1: Donc la deuxième cible, ça sera d'essayer d'intensifier la communication sur les modalités de déplacement. Il faut savoir que par exemple, Toulouse Métropole investit chaque année 6 millions d'euros. Je dis bien 6 millions d'euros, c'est une très grosse somme. C'est le seul budget qui n'a pas fait l'objet de réductions drastiques sur les années à venir, sur le budget de la métropole. 6 millions d'euros pour entretenir et développer les pistes cyclables sur la grande métropole. Eh bien, il me semble que si on arrive à convaincre les gens que c'est bon pour leur santé et c'est bon pour l'environnement de prendre la bicyclette plutôt, ou le transport en commun plutôt que la voiture à combustion thermique, eh bien, là, on aura beaucoup, beaucoup progressé tous ensemble, collectivement.

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1: Bien, alors, il m'est choix de dire quelques mots sur l'outre-mer. Bon, Madame la députée l'a bien dit tout à l'heure, qu'en termes de biodiversité marine, et d'une manière générale, la biodiversité est à 80% située en outre-mer, et puis à 97% des espaces maritimes. Bon, les chiffres exacts qui sont donnés sont de 96,3%, et il faut savoir que la France est implantée dans 4 océans. La France est aux antipodes, un peu partout. Face à cela, il est bien évident qu'on subit de plein fouet. Et quand on regarde la situation des Outre-mer, ce sont pour la plupart des îles plus grandes que d'autres, à l'exception de la Guyane qui constitue une partie continentale. Ben, vous prenez la Guadeloupe, la Martinique, Saint-Pierre-et-Miquelon, vous allez de l'autre côté, la Nouvelle-Calédonie, la Polynésie, voilà quoi. Donc vous avez Mayotte, ce sont des îles pour la plupart, et qui subissent de plein fouet le problème de dérèglement climatique. On se pose beaucoup de questions, avant même de parler de biodiversité, on se pose beaucoup de questions sur l'avenir des littoraux de ces îles. Et pour ce qui me concerne, ma commune, c'est une commune littorale. En Guadeloupe, 97% des communes sont des communes littorales, donc on est confronté à la mer. Bon, à ceci près, c'est qu'on constate que les ultramarins n'ont pas la culture marine. Et on n'est pas toujours tourné vers la mer. On l'a vu avec la pêche, qui est toujours resté un stade artisanal. Conséquence pour nous, ben, dès qu'il y a une pollution qui provient des sols, de la terre, ben, on est affecté de plein fouet sous le milieu marin, sous les activités humaines qui sont liées au milieu marin. Donc voilà pour ce qui concerne cette réalité que nous avons, réalité qui en même temps constitue des inégalités, parce que lorsque en espace marin, l'outre-mer représente 96,3% des espaces maritimes français, en même temps le littoral métropolitain est mieux protégé que les espaces marins au niveau de l'outre-mer. On est à 23,63% de protection du littoral métropolitain, mais on n'est qu'à 3,08% de protection des espaces maritimes en outre-mer. Donc vous voyez quand même que l'écart il est conséquent.

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1: Donc, les émissions de gaz à effet de serre dans le monde sont de 49 gigatonnes d'équivalent CO2. Les émissions de l'Union européenne sont de 4,7, soit retenons les ordres de grandeur. En gros, l'Union européenne émet 10% des gaz à effet de serre du monde. Les principaux pays émetteurs de gaz à effet de serre se trouvent être l'Allemagne, le Royaume-Uni, la France, l'Italie, la Pologne et l'Espagne, dans l'ordre. Donc les quatre pays partenaires de ce programme sont bien concernés par ces émissions de gaz à effet de serre. Donc là, je parle des émissions de gaz à effet de serre de façon globale. Et dans ces émissions globales, la part de l'agriculture, encore ordre de grandeur à retenir, est de 10% hein, dans l'Union européenne à 27%. Donc, les émissions directes de l'agriculture contribuent à 10% des émissions de GES de l'UE à 27. Cette proportion est un peu plus faible que celle observée dans le reste du monde, qui est plutôt de 13,5%. Alors, le secteur agricole est source de deux principaux gaz à effet de serre, le protoxyde d'azote, N2O, et le méthane, CH4. Tandis que l'agriculture, en tout cas dans la façon dont sont établis les inventaires, émet très peu de CO2. Alors pourquoi l'agriculture émet très peu de CO2 ? C'est parce que les émissions de CO2 dans les inventaires européens sont comptées dans la branche énergie. Donc ils ne sont pas comptés dans le secteur agricole. Donc les deux principaux gaz à effet de serre de l'agriculture, c'est le protoxyde d'azote et le CH4. Le protoxyde d'azote est essentiellement rejeté dans l'atmosphère par transformation microbienne des apports d'azote sur les sols. La fertilisation azotée est la première source et représente près de la moitié des gaz à effet de serre. C'est très important parce que c'est un des leviers d'action importants de maîtriser la fertilisation. Et l'autre moitié, bien évidemment, c'est les fermentations entériques et la gestion des effluents d'élevage qui émet du méthane CH4.

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1: Bonjour et bienvenue sur l'antenne de Radio Terre dans ces infos durables. Aujourd'hui, on parle d'une session de formation qui aura lieu du 15 au 19 juin, organisée par l'ANACT FR. Donc, il s'agit de manager, c'est tout un travail. Constat est maintenant documenté et partagé. Dans les entreprises françaises, les modes de management doivent évoluer pour mieux faire face aux défis, les risques psychosociaux, phénomènes d'usure, transformation du travail ou encore quête du sens du travail. Les caractéristiques des formes de management qui contribuent à la qualité de la vie et des conditions de travail sont en parallèle mieux connu, un management qui veille au développement des personnes au travail, à la performance globale de l'entreprise. C'est un management participatif, à l'écoute des réalités de terrain et en soutien du travail de tous et de toutes. La Semaine pour la qualité de la vie et les conditions de travail 2026 sera l'occasion de partager des repères et des témoignages de professionnels. Donc ça se passera le 15 juin au matin notamment, et puis en après-midi il y aura une conférence autour de manager, c'est tout un travail. Ça se passera à Paris au ministère du Travail et des Solidarité. Et si vous voulez en savoir plus, eh bien vous allez sur le site de anact.fr, anact.fr. A bientôt pour un prochain rendez-vous sur l'antenne de Radio Terre.
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1: Bonjour et bienvenue sur l'antenne de Radio Terre. Et bien aujourd'hui, on va parler du Talent pour la planète. C'est la 6e édition. Elle se tiendra à Paris le 9 juin prochain. C'est un événement positif qui décode les transitions écologiques et sociales. Elle a pour vocation, donc, cette manifestation d'acculturer le grand public en décryptant les avancées des organisations et leur chemin vers les transitions écologiques, mais aussi sociales. En mettant en avant les talents qui portent ces enjeux et les formations qui accompagnent ces transformations, il s'agira de donner des clés de compréhension sur les métiers et compétences et développer pour agir et accélérer ces transitions. Pour la planète, c'est donc qui s'installe au 104 à Paris, le temps d'une journée pour comprendre, mobiliser et engager. Et c'est le groupe AEF ainsi que Pro Durable qui unissent leurs expertises pour organiser cette manifestation 6e édition du genre, je vous le rappelle. Talent pour la planète le 9 juin prochain à Paris. À bientôt pour un prochain rendez-vous sur l'antenne de Radio Terre.

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1: Ouais, pour finir, Bulgarian Blues!

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4: Ça, c'est l'introduction des AVAP. Hein. C'est l'angle de vue aujourd'hui qu'elle apporte, qui est de dire regardons aussi le patrimoine avec cette entrée, finalement, valeur énergétique, par exemple, du bâtiment. Quand on travaille en équipe, on travaille aussi avec des personnes qui sont un peu plus spécialistes que nous, aussi des ingénieurs thermiciens, et on s'appuie aussi sur les travaux qui ont été conduits, particulièrement les études battants, entre autres, hein, et qui nous permettent quand même de nous outiller beaucoup. Alors, chaque ville est un cas particulier, mais on a en même temps aussi des choses qui sont permanentes. Ce dont on se rend compte, c'est que quand on est sur les maçonneries de briques, avec des enduits, on a une qualité de l'art de bâtir qui donne déjà de la performance énergétique. Parce que si on n'est pas intervenu sur le cycle de l'eau et de la respiration des murs, on a finalement un ensemble ensemble qui bouge en été et en hiver de façon différente. À Lombez, c'est important parce que on est très proche de l'eau, hein, la Save et les anciennes inondations. Et donc le fait que les murs se gorgent d'eau en hiver, ça constitue finalement une masse isolante automatiquement. Et par contre, en été, avec la chaleur, en restituant cette eau à l'extérieur, ça devient comme un énorme réfrigérateur. Donc, finalement, on a des mécaniques produites par l'art de bâtir qui sont redémontrées aujourd'hui ou revisitées aujourd'hui grâce, finalement, à cette exigence qu'a apporté le cadre de la loi et qui permet de mieux comprendre le fonctionnement de l'édifice. Et ce qu'on pouvait dire en tant qu'architecte, simplement en disant l'enduit, il est important parce qu'il a un rôle esthétique, il a un rôle, il parle d'une époque, c'est un savoir-faire, etc. Et il protège aussi, par exemple, les murs. On a aussi un autre argument aujourd'hui, c'est que cet enduit, quand il est réalisé à la chaux et compatible avec les murs, par exemple, ça devient aussi ce qui permet une meilleure respiration et une meilleure distribution de l'évaporation, particulièrement en été. Donc, on a tout d'un coup des arguments qui deviennent des arguments très techniques, mais liés justement aux qualités environnementales de ce bâti qu'on ignorait pratiquement jusque-là parce qu'on le regardait que d'un point de vue, on va dire, patrimonial. Enfin, excusez-moi, c'est pas du tout réducteur. Si on veut aller jusqu'au bout de ça, ça demande presque un accompagnement maison par maison. Hein, par des gens qui sont suffisamment spécialistes, hein, mais on a le même problème sur les questions simplement d'ingénieurs. Il faut des gens qui soient suffisamment spécialistes à la fois sur le domaine de la thermique et à la fois sur le domaine du patrimoine pour pouvoir peser les choses. Parce que quand on prend les ABAC, les choses comme ça, évidemment que les ABAC qui ne correspondent pas tout à fait à ce type de bâti, ça ne peut pas marcher. Voilà. Donc c'est pour ça qu'en même temps, chaque cas est un cas spécifique qui demanderait presque un accompagnement si on souhaitait rentrer et valoriser jusqu'au bout cette entrée-là.

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2: Bon, l'aquarium tropical de la Porte Dorée est un petit peu particulier dans l'environnement des aquariums publics français. D'abord, il a une très longue histoire, il a évolué, il s'est adapté. Et puis, aujourd'hui, en quelque sorte, je considère que nous cultivons de la biodiversité et nous essayons de la faire fructifier. Alors, évidemment, fructifier, ça veut dire qu'il faut avoir des visiteurs parce qu'on a un message, une sensibilisation à passer auprès du grand public. Alors on disait de 7 à 77 ans, aujourd'hui mes visiteurs, ils ont entre 0, en tout cas quelques semaines, à sans doute plus de 100 ans. Donc faire venir ces gens-là, bah, peut-être que ça passe effectivement pour avoir Nemo. Les requins, je passerai parce que je ne suis pas un adepte fou des requins dans les aquariums.
3: Mettez bien le micro sur le menton.
2: Je ne suis pas un adepte fou des requins dans les aquariums, mais voilà, on a Nemo, effectivement, parce que le jeune public veut voir Nemo absolument. Mais c'est une occasion, finalement, de passer un discours, parce que ces animaux qui sont présentés dans nos aquariums, eh bien, évidemment, sont entourés, bien sûr, de mystères, mais aussi de tout un message pédagogique, notamment pour la préservation de la biodiversité. Alors, je vais continuer. Je suis très bavard, hein, vous m'arrêterez.
3: Vous inquiétez pas.
2: Je prends un exemple, notamment des actions de nos aquariums, des aquariums publics et des aquariums français en particulier, dans cette action de protection. L'une des missions de nos institutions, c'est de participer à la conservation des espèces. Et de nombreuses fois, eh bien, il nous arrive de travailler sur ces grands programmes de conservation et finalement peut-être d'apporter une petite pierre dans l'édifice de la protection avec de la mise au point de techniques de reproduction et de sauvegarde de ces animaux dans nos institutions. Et puis ensuite, donc, de permettre, notamment pour les poissons d'eau de mer qui sont un vrai problème, de tendre vers une diminution, voire, j'espère un jour, l'arrêt d'un prélèvement dans le milieu naturel. On pourra sans doute, et les questions vont peut-être venir sur ce sujet-là.
3: Ce à quoi les eaux terrestres, si j'ose dire, sont obligées.
2: Ah, tout à fait, absolument. Hein. Donc, et c'est vrai que en ce qui concerne les aquariums, il faut considérer l'eau douce et l'eau de mer. Et en eau douce, on est quasiment dans le schéma des parcs zoologiques animaliers terrestres avec... 90% des espèces qui sont présentées, qui sont élevées en captivité. Donc ça, c'est vraiment quelque chose d'important. Donc transmettre, c'est notre mission, passer des messages pédagogiques et puis travailler un petit peu en sous-main, en collaboration d'abord en réseau avec les différents aquariums européens, français et même internationaux. Et puis de travailler aussi avec la recherche, puisque nous sommes aussi des lieux où les chercheurs peuvent venir observer des animaux et donc faire avancer la connaissance sur ces sujets-là.

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Je pense qu'il n'y a pas de prise de conscience encore totalement. En fait, cette prise n'est totalement pas faite au niveau de la population. Je pense que la population est encore vit bien dans le confort, normalement. Et je ne sais pas si elle est réellement, réellement touchée aujourd'hui. Voilà, on est quelqu'un qui s'intéresse à cette problématique-là, oui, va faire en sorte de changer ses habitudes, etc. Mais quelqu'un qui, pour diverses raisons, et on s'aperçoit aujourd'hui simplement de la difficulté, notamment qu'a la ville de Paris, pour faire comprendre aux gens que compte tenu de la pollution, il faut moins de voitures, etc., mais qu'on arrive à des contraintes. Ben moi, j'ai une voiture diesel, qu'est-ce que je vais en faire? Je n'ai pas les moyens de me payer une voiture électrique. Voilà, ces problématiques-là, elles sont réelles aussi pour des personnes qui sont en difficulté, qui sont précaires en termes de revenus financiers. Et passer comme ça du jour au lendemain en disant à une énergie propre, à une volonté de réfléchir proprement au devenir de notre terre, c'est pas aussi simple que ça, quoi. Voilà, parce que les moyens ne sont pas forcément là. Alors quelqu'un qui a une réflexion depuis un certain nombre d'années, qui vit de façon plus ou moins aisée, il ne faut pas vivre de façon totalement aisée, parce qu'on peut avoir des démarches aussi simples, hein. Mais je dirais que c'est peut-être plus facile. Malgré tout, le mode doux, prendre son vélo, marcher à pied, on n'a pas besoin là non plus d'avoir des milliers de cents pour rentrer dans cette démarche-là. C'est simplement une volonté. Hein, voilà. Et je prends juste à l'échelle d'Aucamville, parce qu'effectivement, pour se déplacer sur son lieu de travail ou avec les difficultés des transports en commun, peut-être, hein, mais au moins déjà dans sa ville, utiliser la marche à pied, utiliser le vélo, c'est déjà la première étape, je dirais.

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1: Bonjour et bienvenue sur l'antenne de Radio Terre. Aujourd'hui, eh bien, on va parler des infos durables avec une manifestation qui se tiendra le mardi 9 juin de 9h à 17h. Il s'agira d'une manifestation sur la santé et l'environnement, un atelier qui proposera un apport théorique sur les notions de promotion et d'éducation en santé et les différentes dimensions qui composent la santé environnementale. Il s'agit surtout d'un espace pour découvrir des méthodes d'animation, expérimenter des outils comme support pour vos actions auprès des publics. Les objectifs sont de se repérer parmi les notions de promotion et d'éducation de santé et d'environnement, de découvrir et d'expérimenter des outils pédagogiques et de connaître les structures et les lieux ressources de ces outils pédagogiques. Si vous voulez en savoir plus sur cette journée pédagogique pour l'environnement, qui, je vous le rappelle, se tiendra le 9 juin, eh bien vous pouvez contacter donc Santé Cantal au 09 85 04 23 55. Tout cela est organisé par le CPIE d'Auvergne, que vous pouvez aussi joindre par ailleurs au 04 71 45 62 88. À bientôt pour un prochain rendez-vous sur l'antenne de Radio Terre.
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1: Bonjour et bienvenue dans les infos durables. Aujourd'hui, on parle de la semaine du développement durable. C'est une semaine donc qui va se tenir du 30 mai au 5 juin prochain. C'est officiellement donc la semaine européenne du développement durable. Côté terrain, c'est une période idéale pour des ateliers éco-gestes et économie circulaire, des temps collectifs autour du sens et de l'impact, des animations participatives ou une action symbolique intégrée à une démarche annuelle. Cette semaine ambitieuse s'articule autour d'un objectif commun, sensibiliser chacun d'entre nous aux pratiques quotidiennes qui favorisent une démarche citoyenne responsable. Il s'agit de mettre en lumière les actions concrètes que nous pourrons tous adopter pour construire un avenir durable et équilibré pour notre planète. Que vous soyez une entreprise ou un individu, cette semaine du développement durable est l'occasion idéale de prendre conscience de l'impact de nos actions et de trouver des solutions innovantes pour préserver notre planète. Il y aura certainement quelque chose autour de chez vous, donc, pour la semaine du développement durable qui aura lieu cette année du 30 mai au 5 juin. À bientôt pour un prochain rendez-vous sur l'antenne de Radio Terre.

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1: Bienvenue dans notre nouvelle matinale de la BRIC, la Brigade Régionale d'Interpellation Climatique, l'agence climat de l'association Planète RSE. Nous sommes en direct live des locaux de La Mêlée à Toulouse et nous sommes aujourd'hui donc réunis pour évoquer un sujet important qui concerne les trajectoires carbone et faire un zoom sur les réglementations internationales et européennes sur ce sujet. Et nous avons donc tout un tas de personnes experts ou plutôt côté dirigeant, pas forcément experts, autour de la table avec qui nous allons échanger. Nous avons eu l'occasion, grâce à Thomas Châtel, animateur de la BRIC, dans une première partie non enregistrée, d'échanger sur ce contexte général concernant la réglementation, concernant les plans climat qui peuvent exister au niveau national ou au niveau international. Thomas, alors, on n'a pas les supports, mais je rappelle aux auditeurs que vous pouvez retrouver les supports qui ont été présentés ce matin. Le côté synthétique de ces supports est vraiment plutôt sympathique. Vous pouvez les retrouver donc à côté de nos podcasts. Mais Thomas, est-ce que tu peux nous rappeler en quelques mots les grandes lignes de ce que tu as présenté ce matin concernant donc ces fameux schémas concernant les trajectoires en carbone en France et au niveau international?
2: Bien sûr, bonjour à tous. Pour bien comprendre le contexte dans lequel on évolue et pourquoi en fait on parle de stratégie bas carbone, il faut remonter au plus récent, au niveau des accords de Paris. Alors, ce que nous disent les accords de Paris, c'est qu'il faut, grosso modo, c'est un consensus international qui dit qu'il faut limiter le réchauffement climatique et maintenir l'augmentation de la température moyenne en dessous de 2 degrés et de poursuivre les efforts pour limiter cette augmentation à 1,5 degré. D'autre part, les accords de Paris introduisent la notion de capacité d'adaptation au changement climatique, qui est un aspect, un volet un peu oublié des accords de Paris.
1: Dont nous avons régulièrement reparlé au niveau de la BRIC, justement, pour attirer l'attention sur le fait qu'il ne fallait pas oublier ce côté adaptation.
2: Et on en met un point d'honneur justement à appuyer le volet adaptation qui est un point important dans tout ce qui est stratégie climat. Également, troisième point des accords de Paris, ça va être de mobiliser des financements, donc ce qu'on va appeler le pacte vert, qui est un balancier entre financer les pays en voie de développement par les pays déjà développés. Alors, ces accords de Paris sont mis à jour tous les 5 ans. Et la France notamment l'a mis un jour pour 2020 en 2023 et voilà. Pas encore pour 2025.
1: Ce que tu nous as dit ce matin qu'on avait noté, c'est que la France est rarement à l'avance sur ces sujets, plutôt à la bourre, et cette année encore on attend les engagements, la mise à jour des engagements nationaux avec la perspective de la COP 30 qui arrive au Brésil en novembre, où tous les pays sont censés présenter quelque part la mise à jour de leur propre plan de trajectoire carbone. Voilà.
2: Tout à fait. On espère que cette mise à jour va être disponible pour cette COP 30. Voilà, une fois qu'on a le contexte un peu global des accords de Paris, chaque pays en fait met et va déployer pas mal de stratégies pour répondre au niveau des accords de Paris et pour mettre en œuvre en fait les engagements qu'ils ont pris lors de cette COP en 2015. Et notamment en France, on va avoir ce qu'on va appeler la stratégie nationale bas carbone qui vise notamment la neutralité carbone en 2050. La programmation pluriannuelle de l'énergie qui est en cours de révision et qui peine un peu à sortir et à se mettre d'accord. Et également le PNAC, le Plan National d'Adaptation au Changement Climatique. Donc tous ces plans et ces stratégies en fait, vont influencer et permettre aux entreprises de se projeter dans ces trajectoires, ces objectifs qui sont soit chiffrés comme la Stratégie Nationale Bas Carbone ou le PPE, ou alors avoir des leviers d'adaptation par rapport au PNAC.
1: Et on remarquait que tu nous faisais remarquer qu'il y avait en même temps des objectifs, je dirais, des orientations transversales qui concernent tous les secteurs et des orientations sectorielles pour que chacune des activités concernées puisse après définir ses propres moyens d'atteindre les objectifs globaux, je dirais, définis au niveau national.
2: Voilà. Oui, tout à fait. La stratégie nationale bas carbone introduit des objectifs chiffrés de façon globale, les décline sur certains secteurs et donne à côté des axes et des leviers d'action pour un peu donner les moyens d'agir.
1: Merci Thomas pour ces précisions. Et ce qu'on a vu ce matin, c'est que tout ça se décline de façon transversale. Donc il y a un volet transversal au niveau de l'ensemble des activités, un peu global, systémique comme on dit, et des approches, des orientations sectorielles. Donc, suivant sur les grands sujets, les professionnels, les acteurs de ces domaines sont censés faire référence à ce plan national pour faire les efforts.

0: sujet de la transition est venu quelque part aussi, alors pas noircir le tableau, mais remettre un peu les pendules à l'heure. Cédric Blanc, est-ce que tu peux nous dire, donc tu fais partie
1: Ouais.
0: aussi de la BRIC, voilà, quelques informations sur cette actualité récente concernant la Cour des comptes et les observations qui ont pu être faites.
1: Ouais, tout à fait. La Cour des comptes, là, vient juste de publier son tout premier rapport dédié spécifiquement à la transition écologique. Donc, dans ce rapport-là, on trouve plusieurs choses. On trouve déjà une estimation des investissements actuels, qui sont grosso modo de l'ordre d'une centaine de milliards d'euros à l'année. Et le constat est que si on veut tenir nos engagements dont Thomas parlait, typiquement pour pouvoir suivre notre stratégie nationale bas carbone, la SNBC, il faudrait qu'on soit au moins doublé, voilà, très largement doublé. Ce que la Cour des comptes met en avant, c'est le fait que oui, c'est un investissement qui paraît aujourd'hui super important, il l'est, voilà, c'est un coût non négligeable. Mais par contre, quand on met ça en rapport avec les coûts qui seraient engendrés par l'inaction, ben en fait, on est vachement, enfin, il y a vachement d'intérêt à faire les investissements maintenant. Juste pour un petit exemple, cet été, en France, on a connu deux périodes de canicule. La toute première, juste la toute première, les impacts estimés sur l'économie française, entre les pertes de rendement agricole, le fait que certains chantiers du BTP soient mis en arrêt, le fait que les écoles soient fermées et que les parents soient obligés de poser des jours de congé pour pouvoir garder leurs enfants parce que les écoles ne sont pas climatisées et tout ça. Donc c'était fin juin, ça a été estimé à l'ordre de 9 milliards d'euros. Voilà, juste cette petite vague de chaleur fin juin.
0: Cette
1: On en a
0: petite vague
1: connu une
0: de
1: autre.
0: chaleur, voilà, elle est
1: Voilà,
0: peut-être
1: ouais.
0: été quand même.
1: Donc on en a connu une autre en août là. Les estimations ne sont pas encore officiellement sorties, mais c'est globalement le même ordre de grandeur. Donc là, juste cette année 2025, on peut estimer que juste des vagues de chaleur vont coûter à la France et à l'économie française quelque chose de l'ordre de 20 milliards d'euros. Voilà.
0: Voilà.
1: Donc quand on sait qu'on est en train de dire que on investit 100 milliards d'euros à l'année. En fait, il y a juste déjà 20% qui, boum, sont partis dans les coûts du fait qu'on ne fait rien, en fait. Voilà.
0: Voilà. Ça, c'est malheureusement un sujet, un problème qui est souvent relevé, le coût de l'inaction. Il y a eu plusieurs études au niveau international. Visiblement, ça ne suffit pas pour provoquer certains réflexes. On est toujours à se poser des questions sur le montant de l'investissement. Et ce matin, en échangeant sur le sujet, on a découvert, un de nos amis, Michael Ménil, ici présent, nous a fait remarquer un autre point qui est quand même pas tout à fait négligeable. Surtout que, pas plus tard qu'hier, nous étions, pour certains, au Forum économique toulousain, organisé par la CCI. Il y avait une table ronde sur un sujet qui a des enjeux au niveau économique, ils ont été évoqués, le secteur de la défense, dans le contexte géopolitique, l'Ukraine. Tu nous disais, Michael, à ta connaissance,
1: Oui.
0: le secteur de la défense et ses impacts au niveau carbone ne sont pas pris en compte dans l'ensemble des chiffres, y compris ce fameux plan
1: Oui.
0: national bas carbone. Est-ce que tu peux nous repréciser, peut-être rappeler qui tu es en quelques mots
1: Bien
0: et nous
1: sûr.
0: redire ce que tu nous as dit ce matin?
1: Donc bonjour, Mickaël Ménil, enfin aussi Mickaël Ménil Duprat, puisque je prends aussi le nom de famille de ma compagne. Donc je suis le fondateur de l'Observatoire des Polycrises. Et on essaye justement de travailler sur les enjeux systémiques et les enjeux globaux et comment ils s'interfacent les uns avec les autres et rend plus complexe justement que prévu les questions d'adaptation et d'atténuation. Effectivement, on essaye à l'observatoire, on essaye de trouver les angles morts, justement ces petits détails qui finalement pourraient faire toute la différence. Dans l'histoire du GIEC, en fait, dans sa création, le GIEC s'est vu interdire justement des recherches sur l'empreinte carbone de la défense. Pour une très bonne raison, c'est que s'il s'y intéresse, on pourrait connaître les activités des différentes armées. Donc c'est un peu embêtant, ils n'ont pas le droit d'en parler. Heureusement, il y a des cabinets indépendants qui ont fait des recherches dessus. Et on estime maintenant l'empreinte carbone, enfin c'était il y a encore quelques années. Mais on estime que l'empreinte carbone de la défense est aux alentours de 5,5%, soit quasiment 2 fois plus que l'aviation. Donc il va falloir peut-être revoir tous nos calculs,
2: pour prendre en compte ça, puisque ça va pas être négligeable.
0: Voilà,

0: Donc le contexte géopolitique nous laisse à penser qu'il va y avoir des investissements et potentiellement il va y avoir aussi des guerres, fait
1: Tout à fait. Faites la guerre, mais de
0: des
1: manière
0: impacts.
1: soutenable, s'il vous plaît.
0: Voilà. Donc, comme on disait, enfin, on en parlait ce matin, c'est pas tellement voilà, la guerre verte, les obus verts et compagnie. Peut-être certains vont essayer de nous les vendre, mais là, ça va devenir un peu énorme.
1: Ça va devenir compliqué.
0: Voilà. Donc, pour revenir au contexte national et international, donc la CNBC, qui est le plan carbone national, on disait ce matin qu'on essaie de tout ça de le traduire en termes d'objectifs généraux, d'objectifs au niveau sectoriel. De faire que, au niveau des politiques, y compris territoriales, tout ça soit mis en pratique. Hein, il y a les COP régionales dont on a déjà eu parlé, où la tentative c'est de traduire tout ça au niveau régional avec tous les acteurs censés faire référence à ce plan national et définir leurs propres objectifs, s'aligner. Voilà, il y a tout ce travail qui est assez conséquent, qui est fait. On peut parfois se demander s'il est efficace. Tu nous disais quand même aussi, tu voulais nous reparler du côté international, donc avec l'autre référentiel SBTI. Est-ce que tu peux nous dire un peu le distinguo entre ce qui se passe au niveau international, donc ce même type de plan, et ce qu'on vit au niveau français? Parce que bien sûr, beaucoup d'entreprises, on va parler des conséquences pour les entreprises. On est marchés internationaux, on est fournisseurs, donc ils sont quelque part amenés à s'accorder, à voir où ils en sont par rapport à ces objectifs internationaux. Est-ce que tu peux nous dire donc ce distinguo entre SNBC et SBTI?
2: Oui, tout à fait. La SNBC, Stratégie nationale bas carbone, s'applique principalement en France, sur le territoire français, etc. Bien que sur la dernière révision, la SNBC 3, on commence à parler de réduction de l'empreinte carbone. Et donc, ça comprend toutes les émissions importées, et d'où la traduction et de l'importance que prend le scope 3 sur le calcul des émissions de gaz à effet de serre des entreprises, etc., et des organisations. Ça, c'est au niveau national, au niveau, on va dire, du scope franco-français. La SNBC peut servir de trajectoire et d'orientation aux entreprises françaises qui produisent en France, vendent en France, etc. Dès qu'on passe à une échelle d'entreprise ou d'organisation internationale, là, pour le coup, on a plutôt intérêt à s'orienter vers des référentiels communs à un ensemble de pays. Et principalement, celui qu'on revoit le plus et qu'on trouve le plus, le SBTI, qui donne en fait des trajectoires, on va dire, communes à un certain nombre de pays, d'organisations, qui étendent leur activité au niveau international.
0: Et tu le disais que au niveau SBTI, un peu comme au niveau national, il y a eu des révisions, il y a des révisions qui sont prévues récemment. Au niveau des trajectoires, le rythme des trajectoires, les objectifs entre le point qu'on a atteint aujourd'hui et le fait qu'on ait maintenu, tu nous confirmais, les mêmes objectifs à 2050, hein, autour de ces 2 degrés, 1 degré 5, font que les organisations internationales sont aussi à réviser régulièrement le rythme, la trajectoire. Voilà, et c'est également vrai au niveau de ce référentiel international. Ça a beaucoup bougé. Il y a des Où on en est aujourd'hui, en fait, parce qu'on en parle souvent au moment des COP. Est-ce qu'on est ou pas dans les clous? Souvent, on est plutôt à se dire qu'on n'est pas forcément dans les clous. Tu confirmes qu'il y a une volonté d'accélérer, d'essayer de faire des efforts en étant réaliste aussi? Tu nous parlais entre autres scope 1 et 2 et scope 3 que les exigences, la pression n'étaient pas tout à fait de même nature pour s'adapter justement aux réalités voilà, du terrain, quoi.
2: Ouais. Alors c'est un peu les différences qu'on retrouve entre la SNBC et le SBTI. La SNBC, d'une part, a déjà été révisée en 2024, ce qui a donné lieu à la SNBC 3, et qui a basculé ses objectifs de moins de 40% à moins 50% d'ici 2030 par
0: Voilà.
2: rapport aux années 90. D'autre part, la SNBC regarde en fait une trajectoire assez linéaire où on va appliquer un certain nombre de pourcentages qui est de l'ordre de 5% de réduction par an d'ici 2050 pour atteindre la neutralité
0: La moyenne, voilà,
2: carbone, voilà,
0: le point de référence qu'on a.
2: en
0: Il y a les 2
2: 2050.
0: tonnes pour je dirais le grand public, hein,
2: Oui, c'est à
0: et
2: peu
0: là,
2: près
0: il y a
2: ça.
0: un peu les 5% de diminution par an pour tous les acteurs économiques.
2: Voilà. pour compenser, on va dire, les émissions qui restent par rapport à tout ce qui est émissions absorbées par les puits de carbone, etc. Donc une vision assez linéaire de la SNBC, contrairement au SBTI, qui la dernière révision a été faite en 2020. Faut que je regarde, je ne sais plus exactement quand est-ce qu'elle va être révisée, mais il me semble qu'il y a des discussions déjà en cours. Et le SBTI, lui, a une, on va dire, une approche un peu plus précise, un peu plus scientifique, et d'un point de vue aussi un peu plus opérationnel par rapport à une vision un peu linéaire comme la SNBC. Et donc va regarder, on va dire, bah, ce sur quoi à la main les organisations, typiquement Scope 1 et 2, sur quoi elles peuvent agir par rapport aussi à la maîtrise de leur calcul d'émissions de gaz à effet de serre. Et de l'autre côté, le scope 3, où là, bah, en fait, elles dépendent d'autres organisations, c'est un peu plus compliqué à calculer, etc. Où on va avoir des objectifs un peu plus
0: retrait,
2: moins
0: voilà,
2: stricts
0: ouais, voilà.
2: Que les scopes 1 et 2, typiquement.
0: Ouais. Et tu nous, enfin, on en parlait aussi dans le cadre de cette vision générale. Il y a la réduction, l'adaptation, le fait aussi qu'on compte beaucoup, enfin, qu'on espérait beaucoup des puits de carbone, c'est-à-dire tout ce qui permet naturellement ou moins naturellement d'absorber, de retenir le carbone. Et on faisait la remarque ce matin, et je vais faire intervenir Alexander, qui est parmi nous, Alexander John. Tu vas nous dire deux mots sur qui tu es, mais on parlait aujourd'hui du point qui a pu être fait, des discussions, des révisions un peu sur la notion de puits de carbone. Donc on compte beaucoup sur ces puits de carbone, tu vas nous dire ce qu'il en est. Et on a quelques doutes sur le fait qu'on soit au bon niveau des puits de carbone pour compenser, pour diminuer cet impact carbone. Alors, qui tu es, ouais. Rappelle-nous en deux mots, Alexander.
3: Alexander Jones, j'anime des ateliers participatifs à Toulouse ou ailleurs, hein, si besoin. Surtout sur les limites planétaires ou la théorie du donut. Il y a un nouvel atelier sur celui-là, donc...
0: Voilà, on connaît bien au niveau de Planète RSE. Ouais. Voilà. Et donc, sur les puits de carbone, tu nous faisais remarquer.
3: Moi, je suis loin d'être l'expert, mais il y a au moins un papier qui m'avait interpellé il y a quelques temps, qui, donc, face à tout plein de scénarios carbone qui supposent que les puits de carbone sont au moins constants, ce papier-là de 2024 a trouvé qu'il s'était effondré les puits de carbone terrestres d'au moins 50%. Et donc c'est souvent un des soucis que je trouve quand on parle que de climat, c'est que souvent on néglige les autres sujets qui sont au moins tout aussi graves au niveau environnemental, et bon, après il y a le social, hein, bien sûr. Si on compte pas aussi sur des efforts au moins aussi forts sur la biodiversité, sachant qu'on est déjà sur une tendance d'extinction de masse, avant même que les impacts environnementaux climatiques sur les écosystèmes augmentent, est-ce qu'on ne se tire pas une balle dans le pied à uniquement attaquer le sujet du point de vue carbone?
0: Voilà, ça c'est une question qu'on s'est souvent posée, même si la brique est plutôt orientée, merci Alexander, sur le sujet du climat. Mais on rappelle en continu, et alors bien sûr Planète RSE encore plus, parce que le terme RSE, lui, il est très générique, très général, il concerne aussi le social, le sociétal. Alors un mot quand même peut-être, Michael, justement, toi spécialiste du côté polycrise dont on parle, le côté systémique, la complexité. Sur cette notion, alors on ne va pas trop insister là-dessus, on n'aura pas le temps ce matin, mais resituer tout ce qu'on se dit sur le climat par rapport à d'autres enjeux, d'autres crises montantes, qu'est-ce que tu peux nous dire en quelques mots, un peu dans le même sens, j'imagine, qu'Alexander, attention, ne pas focaliser carbone et tout, et zapper d'autres sujets connexes.
1: Alors, le réchauffement climatique, on le sait tous, est essentiel et déterminant pour la survie de la civilisation telle qu'on la connaît. Mais effectivement, elle ne fait pas tout, c'est-à-dire qu'en fait, on a d'autres enjeux aussi, qu'on appelle les autres limites planétaires. Et donc, ceux qui ne connaissent pas, je les enjoins à se renseigner sur les limites planétaires qui sont issues d'un travail du Stockholm Resilience Center. Et ça nous permet de voir aussi qu'on a des problèmes de biodiversité, comme déjà cité, mais aussi d'autres limites qui sont franchies, comme par exemple le cycle de l'eau. On sait que l'eau, on a des problèmes d'approvisionnement en eau, mais aussi de qualité de l'eau, et d'autres problèmes comme les ressources minières, les ressources biotiques et abiotiques. C'est-à-dire, par exemple, tout ce qui est poisson, tout ce qui permet de nourrir des grandes quantités de population. Et ce que les entreprises ne se rendent pas forcément compte, c'est justement qu'elles sont connectées à d'autres entreprises elles-mêmes, elles sont connectées à des populations, et elles sont dépendantes de ces autres entreprises, de cette population. Quoi qu'il arrive, ça revient. C'est ce qu'on avait appris pendant la Covid. Et j'ai l'impression qu'on a tendance à oublier les leçons qu'on avait apprises pendant la Covid. Donc j'ai juste une chose, c'est rappelez-vous de la Covid et dites-vous qu'il y aura d'autres cas.
0: Voilà, c'est rassurant. Voilà, plus de... C'est peut-être d'ailleurs, alors, pour faire le jeu avec la discussion maintenant qu'on va ouvrir et qui est un peu au cœur de la matinale, c'est ces notions, voilà, là on parle de plans carbone nationaux, internationaux, bon, très, très focus sur le côté carbone, les émissions, qui est déjà un vaste sujet. Quand on regarde ce qui se passe au niveau des acteurs économiques, des entreprises TPE, PME, il est clair, et en plus en rajoutant la couche polycrise, qu'on peut se retrouver face à des responsables d'entreprise quand même qui se retrouvent noyés, submergés par ces enjeux, sans trop savoir par quel bout le prendre, se disant il faut que je prenne tout d'un bloc, voilà, et là c'est quasiment impossible de maîtriser tout. Est-ce qu'on prend un morceau l'un après l'autre? Est-ce que je ne veux pas être critiqué dans mes actions? Je m'occupe du climat, est-ce qu'au niveau du social, je ne m'occupe pas de la biodiversité? Bon, voilà. Alors, petite réaction justement à ce sujet. On a des dirigeants d'entreprise, donc Aide, Mathieu, qui revient régulièrement, aux membres de Planète RSE, qui est responsable RSE dans une organisation, je dirais, de service, le monde de l'enseignement. Voilà, l'enseignement supérieur. Comment, comme ça, réaction un peu à chaud sur ces débats, ce qu'on s'est dit ce matin, comment tu vis ça, puisque tu n'es pas, comme tu le rappelais, une industrielle, donc une partie des sujets, peut-être, il y a moins de au niveau impact et tout, vous n'êtes peut-être pas dans la même catégorie que, bien sûr, si on parlait à des cimentiers, ou on va en parler tout à l'heure, on a des acteurs au niveau de l'alimentation. Voilà, comment tu réagis par rapport à ce gros paquet, alors déjà, climat, plus crise, plus si, qu'est-ce que ça t'inspire tout ça?
4: Bah, deux choses. D'une part, en tant que représentante quelque part d'une organisation qui est présente dans le monde de la formation, bah, on a un enjeu majeur qui est quand même de rendre toute cette information intelligible et digeste pour nos apprenants. Et moi, je considère que ce qu'on se dit ce matin, ça doit faire vraiment partie d'une culture G minimum que tout jeune aujourd'hui doit avoir pour que ça fasse sens après quand il va se retrouver en situation de pouvoir éventuellement prendre des décisions en entreprise. Donc ça, c'est le premier point. Et puis l'autre aspect, comment je réagis, c'est qu'effectivement, quand on s'occupe de ce type de problématique, développement durable RSE au sein de l'organisation, bah, y a une quantité infinie de sujets à traiter. Le premier step, on doit s'appliquer déjà ce qu'on enseigne, se l'appliquer à soi-même. Ça, c'est déjà le premier gage de cohérence. Et puis le premier step, c'est effectivement de mesurer notre empreinte carbone. Donc premier step, bilan carbone, et puis de voir vraiment tous les leviers qu'on va devoir activer à court terme, moyen terme et long terme pour enclencher la trajectoire de décarbonation. Et nous, on est une organisation, au même titre que l'entreprise lambda, ben on doit s'appliquer ça et actionner tous les leviers que représente la question des achats, les consommations d'énergie, le numérique. Et Dieu sait que dans des organisations comme les nôtres, le numérique, c'est quelque chose d'important. Les mobilités, etc.
0: Voilà. Donc, voilà, tu reconnais que tout ça est complexe, mais voilà, c'est abordable. Il faut, de toute façon, les enjeux sont là. Alors, justement, on va revenir, ça nous a permis de faire le joint avec ce qu'on se disait également ce matin, c'est la traduction du plan carbone national en préconisation, enfin presque de méthode pour aborder ces sujets. Tu nous rappelais ce matin, Thomas, qu'il y avait quatre étapes qui étaient préconisées, sur lesquelles on peut s'appuyer, qui après vont se traduire en des choses un peu plus de plus en plus concrètes, de plus en plus opérationnelles. Est-ce que tu peux nous rappeler ces quatre étapes et après on rebondira avec les acteurs qui accompagnent ces entreprises et les entreprises elles-mêmes qui quelque part sont censées mettre en œuvre tout ça.
2: Oui, tout à fait. Quatre étapes, grosso modo, pour mettre en place un peu une stratégie climat. Alors, ça peut à la fois s'adapter pour la partie atténuation, donc réduction des émissions de gaz à effet de serre, mais également la partie adaptation, où on va d'abord essayer de comprendre, de mesurer, de voir de quoi on parle. Ensuite, deuxième étape, c'est une fois qu'on a nos mesures, une fois qu'on a un peu l'état actuel de la situation, on va essayer de se donner des objectifs, des trajectoires, des objectifs à court, moyen, long terme. Et ça, dans une démarche, on va dire, plutôt scientifique, sérieuse, avec un certain niveau d'ambition. Et c'est ce sur quoi on s'appuie sur, en effet, les SNBC, les PNAC, les SBTI, etc. Troisième étape, une fois qu'on s'est donné un peu les objectifs, on va se donner les moyens d'y arriver, d'atteindre ces objectifs-là. Et donc là, on va commencer à planifier, à mettre en place une feuille de route, mettre en place des actions, les financer. Et enfin, une fois qu'on commence à mettre un peu de la gouvernance sur ce plan, sur cette partie action, on va pouvoir communiquer et en effet... on va dire donner en fait un certain engagement de transparence au niveau de toute la réalisation que l'on fait de notre stratégie climat.
0: Voilà, merci Thomas pour ce rappel. On va demander à Cédric de réagir en tant que conseil dans ces domaines. Est-ce que tu peux nous faire un retour? Comment ça se passe? Est-ce que ces quatre étapes, mesurer, s'engager, agir et tout ça, c'est assez bien intégré par les chefs d'entreprise ou les responsables que tu rencontres? Ou est-ce qu'on est encore à devoir faire beaucoup de pédagogie pour expliquer aux uns et aux autres comment prendre le sujet de ce vaste sujet des efforts climat?
5: Alors, de mon expérience, on en est encore au stade de la pédagogie, évidemment. C'est un peu triste, mais c'est le constat que moi je fais au quotidien.
0: Surtout, tu t'adresses à des PME, des ETI, et fait pas forcément les grands groupes.
5: Exactement.
0: Je rappelle, tu es un ancien d'un grand groupe toulousain bien connu. Là, tu as décidé de t'orienter vers des acteurs, des entreprises à taille humaine. Voilà. Donc, c'est bien à ce niveau que ça se situe le problème de pédagogie.
5: Absolument, ouais. Mais en fait, même pas que, parce que là, du coup, je suis en discussion avec une entreprise qui aux alentours des 500 employés, en fait, qui vient de passer le cap des 500 employés et qui n'avait pas fait gaffe que maintenant elle avait une obligation réglementaire en fait sur le.
0: On va en parler tout à l'heure. Voilà. C'est donc bon de le rappeler.
5: Mais en fait, c'est effectivement à la base le simple fait de se dire au final, c'est si on fait une analogie avec la médecine, si avant d'aller voir le chirurgien, en fait, il va nous dire d'aller faire, une radio, un scanner. Une IRM, en fait, le bilan carbone, c'est la toute première étape. Il faut d'abord poser le constat, faire une photo, c'est quoi nos émissions aujourd'hui. Et en fait, on se retrouve même avec de bonnes surprises. Typiquement cette semaine, ou la semaine dernière, là, j'accompagnais une petite entreprise de BTP dans le Béarn. Et en faisant l'état des lieux de leur bilan carbone, sans surprise, y a un énorme poste qui est dû au béton. Voilà, parce que c'est une entreprise de BTP. Et en fait, ils se sont rendus compte que ils s'étaient dit on va mettre en place des bonnes pratiques. À chaque fois, sur chaque chantier, on va prendre le fournisseur de béton le plus proche pour éviter les transports.
0: Achats, des matières.
5: Et en fait, ils se sont rendus compte que dans le tas, il y en a un qui produit du béton bas carbone. Et en fait, ils ne le savaient même pas. Et donc déjà, en fait, ça permet de quantifier le fait d'avoir choisi ce fournisseur-là par rapport aux autres, ça permet déjà d'essayer d'estimer des émissions évitées. Juste d'un point de vue de l'image, c'est quand même chouette. Et puis même après, pour la mise en place d'actions futures, quand on arrive à voir que en fait, ce béton-là, il a un poids carbone qui est divisé par plus de 2 par rapport à un béton classique, et quand on voit l'impact du poste du béton pour cette entreprise-là, du coup, il y a des actions qui sont assez évidentes, qui financièrement en plus ne sont pas forcément beaucoup plus chères, mais qui par contre derrière permettent notamment sur les appels d'offres publics de dire attention, si vous voulez, nous on est capable de faire ce genre de choses là. Évidemment, les collectivités territoriales ont aussi des objectifs à l'échelle locale, donc ça permet aussi, même d'un point de vue de la prospection, d'un point de vue contractuel, de gagner des nouveaux contrats en disant nous on est capable de faire ça parce qu'on a des partenaires qui sont capables de faire du béton bas carbone. Et donc le fait d'avoir fait sa mesure, du coup ensuite de définir des objectifs, mais une fois qu'on a fait cette mesure, on peut définir de manière plus éclairée
0: Voilà, une stratégie. En fait, les quatre étapes, ça se passe en fait, dans des conditions qui parfois font qu'on accélère. En fait, voilà, faisant les mesures, on découvre des choses, ça donne envie de réagir. Ça mobilise aussi souvent les salariés sur certains sujets.
5: Absolument.
0: Qu'on n'avait peut-être pas encore pointé dans l'entreprise. Des bonnes idées, des gens motivés. Voilà. Et tu parlais du bâtiment, ça tombe bien. On va pouvoir s'appuyer sur le témoignage de Laurent Bailly-Barthès, qui est autour de la table. Voilà, Laurent, tu veux rappeler qui tu es rapidement et sur le sujet du bâtiment. Bon, tu es quelqu'un de très investi sur ces sujets. Un peu le retour, expérience générale, bâtiment immobilier, où nous en sommes.
6: Pour rebondir ce que vient de dire la personne précédente, donc moi je m'appelle Laurent, je dirige une société qui s'appelle Savilro, j'interviens dans le monde de l'immobilier et de la construction et je suis animateur de la fresque de la construction notamment, donc avec une vision systémique sur ce secteur-là. L'exemple qui vient d'être cité est intéressant parce qu'on a parlé de la stratégie nationale bas carbone, on l'a dit, elle se décline ensuite sur les différents domaines d'activité. Et dans le bâtiment, c'est un point important parce que ce qu'on va voir, c'est que la norme et la réglementation, que souvent on essaie un petit peu de traiter ou qu'on n'aime pas trop traiter, en fait, fonctionne tout à fait dans certains domaines. L'exemple là, c'est du béton bas carbone. Aujourd'hui, on a la RE 2020, qui est une réglementation importante pour le neuf dans la construction. Et aujourd'hui, venir introduire du béton bas carbone dans un chantier RE 2020, c'est ce qui va permettre effectivement d'atteindre les objectifs RE 2020. Donc pour cette entreprise-là, sans doute, le passage j'utilise du béton conventionnel et je vais m'améliorer sur le béton bas carbone, va lui permettre effectivement de rentrer dans des projets RE 2020. Donc là, ce qui est intéressant, c'est que s'il y a des outils, ces outils, c'est à la fois des trajectoires, on en a parlé, mais c'est aussi des thermomètres. Et un autre point sur lequel on insiste beaucoup aussi à la fresque de la construction, c'est qu'on a des thermomètres, il faut s'en servir. Des thermomètres, des fois, qu'on n'aime pas trop utiliser. Le DPE, par exemple, c'est un thermomètre qui, certes, est énormément contesté.
0: Rappelle-nous ce que c'est le DPE.
6: Le diagnostic de performance énergétique qui s'applique sur tous les bâtiments, sur tous les logements, qui, certes, comme tous les thermomètres, peut trouver des zones de friction où ça ne fonctionne pas toujours très très bien. Mais si on regarde sur la grande masse, ça a permis à l'État de déterminer où étaient les logements qui en avaient besoin et où étaient les logements qui en ont moins besoin. Bon, je pense à autre chose, parce que moi, je suis plutôt dans le domaine de l'immobilier d'entreprise, c'est le décret tertiaire. Le décret tertiaire, c'est une obligation pour, à partir de certaines surfaces, de venir baisser de façon massive ces émissions de gaz à effet de serre pour les bâtiments existants. Parce que dans l'immobilier et la construction, il y a un point majeur, une information majeure qu'il faut avoir en ligne de compte, c'est que le taux de renouvellement de l'immobilier, c'est un peu moins d'1% par an. Ça veut dire que pour atteindre nos objectifs de 2050, 80% des bâtiments de 2050 sont déjà là. Le bâtiment dans lequel on se trouve, il a bien plus de 100 ans sans doute, et il sera toujours là en 2050. Donc, le travail à faire aujourd'hui dans le monde de l'immobilier et la construction, c'est la rénovation, c'est-à-dire se doter des outils réglementaires en rénovation qui soit du niveau de ce qu'on a sur la construction, où là, paradoxalement, on a des outils qui ne sont pas trop en retard. La RE 2020, c'est une norme française, c'est le seul pays européen qui a ce niveau-là de réglementation.
0: Et comment ça se fait ? Question, ça fait longtemps qu'on a pointé que le bâtiment, le logement, c'était un des points, un des secteurs qui pesait pas mal sur l'empreinte carbone en France, côté CO2. Comment ça se fait après ce genre de d'outils que l'on connaît, d'évidence dans ce qu'il faut faire ? Pourquoi c'est si compliqué de passer à l'échelle ? Est-ce qu'il manque d'investissement ? Il manque encore de visibilité ?
6: Il manque d'investissement. Bien sûr, la question, c'est que c'est des questions complexes qui se traitent dans la négociation autour de l'argent. Évidemment, on n'en a pas parlé, mais c'est un point important. Et on est avec un objet. Il faudra se rappeler, l'immobilier, c'est un objet. C'est un objet autour duquel les attentes et les besoins des différents acteurs, des parties prenantes autour de cet objet ne sont pas toujours les mêmes. Et donc, réaliser, concevoir et financer, c'est des enjeux qui sont souvent extrêmement différents. Il faut trouver de la rentabilité, il faut trouver un équilibre qui fait que très souvent, effectivement, la complexité, elle est là. Mais lorsque les règles changent, et franchement, alors nous on est des défenseurs effectivement de la norme et de la réglementation, mais on voit que ça avance. La RE 2020, c'est quand même la possibilité de sortir des objets qui n'ont plus rien à voir avec de la RT 2005, RT 2012, des réglementations plus anciennes.
0: Quelque part aussi, ce que je retiens de ce que tu dis, c'est que les réglementations qui parfois peuvent créer une sorte d'animosité, réaction encore, c'est simplifié, on va nous tuer les entreprises.
6: Mais bien sûr.
0: Quand on a un peu de recul, il y a des choses pas trop bêtes qui ont été faites dans les évolutions, on s'y retrouve.
6: Je vais utiliser un gros mot, mais dans une démocratie, utiliser une réglementation, c'est de dire on est arrivé normalement de façon démocratique à un compromis, un consensus qui n'est bon pour aucun, mais qui est censé être bon pour l'intérêt général. Bon, alors on sait bien, c'est très compliqué. Et dans le domaine du bâtiment, les lobbies sont ce qu'ils sont et interviennent également dans la décision. Mais lorsqu'il y a quelque chose, c'est le résultat d'un consensus à l'instant T. Et ce consensus-là, il faut s'y engouffrer. Bon, c'est des débats. Hein.
0: Ouais, ouais, après, est-ce que tu sens quand même que ça bouge au niveau justement des concertations, des débats qu'il y a entre les collectivités et tous les acteurs?
6: Alors, de deux côtés, on voit bien que les collectivités, effectivement, le bâtiment public est plutôt l'acteur qui permet de rehausser le niveau. Son niveau d'exigence est plus important. Et puis, je ne l'ai pas cité, mais je suis aussi partie d'une association qui s'appelle Envirobat Occitanie, qui a des déclinaisons un petit peu partout en France. On est 350. Ce sont des entreprises qui sont des entreprises dans l'action de la transition. Donc, on y retrouve l'ensemble des acteurs, des entreprises, des bureaux d'études, des maîtres d'ouvrage et des maîtres d'œuvre. Donc, véritablement, ou sur une région comme l'Occitanie, 350, on commence déjà à voir qu'on est de nombreux acteurs et tout à fait impliqués.
0: Tu parlais d'argent. Est-ce que ces acteurs-là, malgré les efforts qu'ils font et tout, est-ce que en termes de rentabilité, on sait que dans ce métier, beaucoup d'acteurs se plaignent de la concurrence, des appels d'offres à des prix insupportables. Est-ce qu'ils arrivent à être rentables ou est-ce qu'il y a...
6: Alors, c'est difficile de le dire comme ça. Ce qui est sûr, c'est qu'effectivement, ce que je disais, la commande publique tire le devoir, entre guillemets, ça n'entend pas à la radio, mais d'exemplarité, et donc la possibilité de faire évoluer. Et certaines entreprises vont pousser plutôt autour des labels, qui est l'autre champ d'action sur nos objets, c'est-à-dire de dire il faut que tel objet il soit labellisé de telle et telle façon, Envirobat, on défend effectivement des labels, donc c'est l'autre volet. Sur des marchés concurrentiels, on retrouve de tout.
0: Mais merci Laurent pour ce retour sur le côté bâtiment. On va passer à un autre secteur qu'on a déjà évoqué au travers du matinal de Planète RSE, qui est celui de l'alimentation. Un secteur aussi où on le sait qui a un impact globalement assez conséquent au niveau de l'impact carbone, l'empreinte carbone. Michel, Mathias, tu vas encore une fois nous rappeler, tout le monde te connaît, tous ceux qui écoutent les podcasts, parce que tu es souvent présent, mais tu vas rappeler qui tu es. Dans le domaine de l'alimentation, des choses sont en train de se faire. Là aussi, il y a une multitude d'acteurs en amont, en aval, de tous les sujets alimentation, on l'a évoqué. Quel est ton ressenti, toi, par rapport à ces sujets? Comment tu vois la prise en compte de ces efforts nationaux, de ces référentiels? Est-ce que tout ça est à peu près compréhensible par les acteurs de terrain? Est-ce qu'il y a beaucoup de pédagogie aussi à faire, comme on le disait, dans d'autres secteurs? Je te laisse libre de tes commentaires. Rappelle qui tu es, contact, vite fait.
7: Merci. Donc moi, Michel Mathias, je suis le responsable commercial de Contact qui fait des titres restaurants et co-responsable. Donc nous, on s'adresse à tout type de structure, petites, moyennes et grandes, aux entreprises, collectivités et associations. Voilà. Donc notre orientation éco-responsable, on parlait tout à l'heure d'action systémique, nous on est plutôt holistique. C'est-à-dire qu'on va promouvoir une alimentation durable, plus saine, qui aura forcément une action sur la santé, le bien-être des collaborateurs qui vont préférer aller dépenser dans ces lieux. Et pour ceux qui souhaitent conserver leurs habitudes, ils peuvent toujours aller chez... On va pas donner de nom. Voilà. Donc nous, on va se situer par rapport à ces actions, à ces quatre étapes. On va se situer sur les étapes 2, 3 et 4. En fin de compte, nous, on va permettre aux entreprises et à leurs collaborateurs de s'engager individuellement et collectivement. C'est ça la force du titre restaurant et des solutions qu'on propose, puisqu'on propose un dashboard qui va mesurer l'impact carbone lié à l'alimentation. Et je rappelle que l'alimentation aujourd'hui, c'est 25% de l'impact carbone de chacun d'entre nous. Voilà, c'est un poste.
0: C'est pas neutre.
7: Voilà, c'est pas neutre. Mais c'est du comportemental. Donc nous, on est là pour sensibiliser, pour accompagner et récompenser, puisqu'on a un système de récompense pour les gens qui se font du bien. Ils font du bien à la planète en choisissant plutôt ces lieux éco-responsables. Donc nous, on est plutôt sur la partie 2, 3 et 4. Et comme c'est une solution assez simple à mettre en place et à mesurer, ce qu'on espère, c'est que les entreprises et les dirigeants qui prennent notre solution se disent, ben, on va peut-être aussi aller sur l'étape 1 qui est importante, c'est de faire cette célèbre photographie, puisqu'on ne peut pas se fixer d'objectif si on n'a pas une photographie de nos impacts.
0: Et ça, tu sens, donc tu visites aussi bien des entreprises donc avec des salariés qui pourraient profiter de ce type de titre éco-responsable, que des professionnels de la restauration, c'est-à-dire de ceux qui proposent de l'alimentation responsable. Est-ce que ces professionnels-là, et en particulier au niveau restaurateur, ceux qui proposent vraiment l'alimentation, est-ce qu'ils sont conscients de ce contexte général, bas carbone, des trajectoires, du poids de l'alimentation, ou est-ce que tout ça, c'est un peu quand même au-dessus, un peu au-dessus de leur tête? Est-ce qu'il y a, avant même qu'ils mesurent eux-mêmes leur impact, est-ce que globalement, ils se disent que c'est une démarche qui m'incombe?
7: Alors, nous, on propose une solution qui a un coût. Voilà, donc je vais être très transparent. Donc, on va rencontrer des personnes dans les entreprises qui sont engagées, qui souhaitent faire quelque chose au-delà de l'image RSE, c'est-à-dire qu'ils veulent vraiment avoir l'engagement durable. Et on va se confronter parfois à des DAF ou des dirigeants qui vont comptabiliser le coût. Je vais donner simplement un chiffre. Aujourd'hui, Contact a pris parti, c'est-à-dire qu'il ne prend aucune commission auprès des restaurateurs, puisque c'est un modèle économique qui fait que l'entreprise paye à ses collaborateurs des titres restaurants, donc investit, et les historiques du titre restaurant prennent des commissions. Nous, on prend zéro. Juste pour donner simplement un chiffre que les Toulousains vont bien comprendre, ces commissions, ça représente pour Toulouse Métropole 5 millions d'euros qui partent. Voilà, de la métropole de Toulouse, dans les poches des actionnaires de ces grands groupes. Donc là, aujourd'hui, on parle d'argent, on parle effectivement de budget. Vous voyez, si vous mettez ça à l'échelle nationale, on peut trouver de l'argent. Voilà, c'est-à-dire que c'est notre parti pris. Nous, ce qu'on veut, c'est sensibiliser, accompagner encore une fois. Et je dirais, s'il y a deux investissements aujourd'hui à faire et sur lesquels on ne doit pas transiger, le premier, c'est l'éducation de nos enfants. C'est le premier investissement important. Et le deuxième, c'est la santé et le bien-être de nos collaborateurs, puisque c'est un investissement qui n'est pas très onéreux et qui a des effets importants. Et même, on peut le dire, ce n'est pas moi qui le dis, gagner 20% de productivité. Donc, si les entreprises ont bien compris, c'est qu'ils vont travailler toute une chaîne holistique où tout le monde va être gagnant.
0: Voilà, donc... À la limite, il y a des choses à faire, mais tu me disais quand même qu'en termes d'efforts, là, pour revenir un peu plus spécifiquement au sujet de la décarbonation, beaucoup de tes interlocuteurs font déjà des choses. Bon, il y a ce côté qu'ils ne mesurent pas forcément où ils en sont, donc ils ne visualisent peut-être pas, suivant leur changement de politique, de changement de fournisseurs, ce qu'ils font, les impacts, c'est-à-dire est-ce qu'ils sont sur la voie d'une décarbonation. Mais tu me disais, quand vous traitez le sujet un peu plus en profondeur, souvent... Il y a des choses assez sympathiques qui sont faites aujourd'hui par les professionnels.
7: Oui, sans le savoir. C'est-à-dire que c'est un petit peu l'effet M. Jourdain, c'est qu'ils font déjà des choses. Moi, je crois sincèrement qu'il faut les rassurer, leur montrer qu'ils sont capables de mettre en place des choses, qu'ils font déjà des choses sans le savoir, et de leur dire que quelque part, ils ont déjà initié, on va dire, une démarche. Et qu'il n'ait pas peur de mesurer, parce qu'encore une fois, s'ils mesurent et font cette photographie, ils pourront mettre en place des actions plus pertinentes et avoir une vraie démarche sur laquelle ils pourront communiquer dans leur politique RSE et surtout en interne, donc en externe, et promouvoir en fin de compte une image de l'entreprise engagée.
0: Dans la décarbonation, un peu comme on le dit dans la RSE, il y a beaucoup de M. Jourdain qui font des choses sans le savoir. à nous peut-être de leur donner les clés pour pouvoir mesurer tout ça, le rendre explicite, en profiter, que c'est une valeur ajoutée pour les uns les autres. On va en rester là pour ce premier podcast. Merci à tous ceux qui participent. On se retrouve donc physiquement dans quelques minutes pour une deuxième partie où on reviendra là de façon encore plus précise sur la réglementation, donc tout ce qui permet, alors parfois qui est plus ou moins bien pris, comme le disait Laurent, voilà, ces nouvelles normes, ces réglementations, parfois ces obligations. On va voir comment tout ça se traduit, où nous en sommes en France, grande entreprise, petite, et là aussi de voir vos réactions et ce qu'on peut tirer de tout ça. À tout de suite pour la deuxième partie du podcast matinal de ce 20.
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3: Au début de l'année 2012, le label HVE, dit de haute valeur environnementale, était officiellement créé sous l'égide du ministère de l'Agriculture. Conçu pour préserver l'écosystème naturel des exploitations agricoles et réduire au maximum la pression sur l'environnement, ce label HVE, pour aussi vertueux qu'il puisse paraître, n'est pourtant pas exempt de critiques. Parmi elles, celle de l'Office français de la biodiversité, qui relevait fin 2020 que cette certification ne présente, dans la grande majorité des cas, aucun bénéfice environnemental. Au cours de cette même année 2020, la Cour des comptes a déploré, de son côté, que les différents plans consécutifs au Grenelle de l'environnement de 2007 demeurent pour l'instant très en deçà des objectifs fixés alors, notamment celui de réduire de moitié l'usage des pesticides en France à l'horizon 2018. 2018, c'est justement l'année où Valérie Murat et son association Alerte aux Toxiques, basée à Bordeaux, ont décidé d'envoyer 22 bouteilles de vin certifié HVE au laboratoire du Bernet pour détecter d'éventuelles traces de pesticides dans la composition de ces vins pourtant estampillés haute valeur environnementale. La publication des résultats de ces analyses a valu à Valérie Murat et à son association une condamnation à 125 000 euros de dommages et intérêts pour dénigrement collectif suite à une action en justice portée notamment par le comité interprofessionnel des vins de Bordeaux et près d'une vingtaine d'autres plaignants. Valérie Murat, ou quand la dénonciation des pesticides ulcère le vignoble bordelais, c'est le titre de ce nouveau numéro d'interférence. Aujourd'hui, suite de notre entretien avec Valérie Murat et troisième épisode de cette série, la genèse et les actions de l'association Alerte aux Toxiques.
4: Alerte aux Toxiques a été créée en 2016. Et donc c'était l'année où nous avons fait le plus d'actions avec Marie-Lys. Et c'était l'année, peut-être que vous vous en rappelez, du cash investigation de Élise Lucet, qui est venue dans le MEDOC faire elle aussi des analyses. Nous avons fait la marche blanche avec Marie-Lys 13 jours après le cash investigation d'Élise Lucet. On avait été en relation avec les journalistes. On savait que ça allait être un électrochoc. Et Marie-Lys et moi, on se disait depuis des années, un jour, on fera marcher les gens à Bordeaux contre les pesticides dans les rues de Bordeaux. Parce que ça n'est jamais arrivé. Et ça, faut que ça arrive. Dans cette ville-là, qui se rêve la capitale de l'œnotourisme, de luxe, hein, il faut que les gens sachent. Et donc, le soir de Cache Investigation, on reçoit beaucoup de messages de gens qu'on connaît, de gens qu'on ne connaît pas, et qui nous disent « mais c'est incroyable, mais on tombe à la renverse, on tombe de notre chaise, mais tout ça pour produire des vins, mais on ne savait pas, mais... Oh !» Et les gens sont très choqués. Et avec Marie-Lys, on s'envoie des messages, et on se dit « mais c'est maintenant qu'il faut la faire, la marche blanche, c'est maintenant !» Et on a organisé cette marche en 13 jours. 13 jours. Et on a réussi à mobiliser 1500 personnes. Et cette année-là, il y a eu beaucoup d'actions. Il y a eu aussi le Daïn devant la Cité du Vin.
5: Qui venait d'ouvrir, là.
4: Voilà, et qui avait été inauguré par François Hollande. Donc nous, on avait pris d'assaut la rue d'un côté, si bien que tous les journalistes et les invités officiels étaient obligés d'arriver par bateau de l'autre côté. Et à l'intérieur de la Cité du Vin, en fait, ils bloquaient l'accès de notre côté pour que les journalistes ne voient pas ce que nous étions en train de faire. Et on a fait allonger, je pense qu'on était 200 personnes au moins au sol, avec beaucoup de public autour. Et on a fait allonger du monde par terre pour symboliser les victimes des pesticides, les morts au sol. Et c'était très, très visuel. C'était une grande réussite. Hein. Et il y avait eu aussi, la veille au soir, pour la première illumination de la Cité du Vin, il y avait eu une illumination réalisée par un collectif de camarades militants où ils avaient projeté Stop Pesticides avec des projos cachés en dessous sur les murs de la Cité du Vin pour le premier soir. Donc c'était un truc hyper visuel et impossible de passer à côté. Bien sûr, les journaux s'en saisissent, les journalistes s'en saisissent. Donc nous, de toute façon, c'est évidemment ce qu'on cherchait. Et ça a fait beaucoup de bruit localement. Et puis après, avec la bulle Internet, l'information circule très très vite. Et c'est vrai que cette année-là, en 2016, on avait fait beaucoup de choses. Et du coup, en fin d'année, moi et Marie-Lise aussi, on était en réflexion et on se disait « mais il faut qu'on crée quelque chose ici et pas qu'on soit rattaché systématiquement à d'autres associations qui ne sont pas forcément basées à Bordeaux et qui parfois ont un peu un décalage aussi parce qu'ils ne sont pas ici, parce qu'ils ne vivent pas ici, parce qu'ils ne travaillent pas ici, ne sont pas confrontés au quotidien, aux problèmes des ouvriers, des ouvrières et des riverains. » Et ils n'ont pas toutes les informations. Et donc, voilà comment est venue l'idée de fonder, pour nous, Alerte Toxique et le collectif Informé de Pesticides pour Marie-Lise, pour aussi avoir notre organisation à nous, et puis avoir quand même une visibilité et un nom qu'on puisse reconnaître, rattaché ici, au local, au Bordelais.
5: À la suite de ces actions collectives, vous décidez donc de faire analyser des bouteilles de vin que vous choisissez comment d'ailleurs ?
4: Alors, en général, on choisit toujours des personnes qui sont propriétaires de châteaux et aussi représentants de la filière viticole des institutions bordelaises. C'est plutôt la promotion d'une viticulture industrielle et pas de petites propriétés qui vont faire de la qualité.
5: Et donc, c'est plutôt les bouteilles issues de cette viticulture-là que vous choisissez d'envoyer au laboratoire, en quelque sorte.
4: On choisit des bouteilles qui appartiennent à des représentants de la filière parce que, il y a une raison à ça aussi, c'est parce que ici, il y a une petite typicité bordelaise. Régulièrement, ces représentants se retrouvent sur les bancs des tribunaux administratifs à Bordeaux. Par exemple, je pense dernièrement au frère Medeville, qui avait été reconnu coupable et qui avait eu de lourdes amendes parce qu'ils avaient rajouté du sucre dans leur vin. Ou bien ils avaient...
5: Ce qui s'appelle la chaptalisation et qui est interdit en France.
4: Alors, ils avaient aussi utilisé une autre méthode pour augmenter ou faire baisser le degré d'alcool, je ne sais plus. En dehors des frères Medeville, il y en a d'autres qui ont été, par exemple, reconnus coupables d'autres faits, de pratiques qui sont interdites. Et je pense à un autre représentant... qui a été président de la Fédération des Grands Vins de Bordeaux, obligé de démissionner car 11 organismes de gestion ont mis sur la table sa présidence en disant « ce n'est plus tenable, ce monsieur ne peut plus nous représenter, il vient d'être reconnu coupable par le tribunal administratif, il a triché, donc il doit démissionner ». Et ça, c'est quelque chose de très typique à Bordeaux. Et lorsque nous faisions les analyses, en général, les gens que nous choisissions, c'était des personnes qui avaient été reconnues coupables. Et ce que nous cherchions à montrer avec cela, c'était que ces institutions sont tenues par des personnes qui ont des pratiques de mafieux. Moi, ça fait 10 ans que je dis la mafia viticole bordelaise. Très souvent, des journalistes ou des interlocuteurs, des adversaires, on va dire, me disaient « Valérie Murat, vous exagérez ». Non, j'exagère pas. Quand on triche comme ça et qu'on est aussi censé représenter et promouvoir le travail des professionnels, c'est pas honnête. Ça s'appelle de la corruption. Donc ces choses ne sont pas acceptables. Et c'était ça que nous, on cherchait à mettre en lumière.
3: Rendez-vous demain pour le prochain épisode de cette série. Et d'ici là, restez à l'écoute et en alerte.
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3: La réponse des économistes est assez, va vous paraître assez paradoxale. Il n'y a rien de spécifique à l'énergie. Quand le prix augmente, les gens économisent, ils réduisent leurs demandes. Quand le prix baisse, eh ben, on fait moins attention. C'est comme pour les pommes. C'est le ressort manifeste, le ressort numéro un dans lequel, sur lequel il va falloir réfléchir. Pourquoi est-ce que pour l'énergie, le prix, apparemment aujourd'hui, de l'énergie ne suffit pas, d'un point de vue social, à inciter les gens à réduire leur consommation? Et cette question n'est pas très claire pour moi, n'est pas très... Il n'y a pas de réponse évidente à ça. Donc, bien sûr, le prix de l'énergie tel qu'il est vendu aujourd'hui ne reflète pas forcément son coût social ou les coûts de production. On peut penser à des externalités, les histoires de CO2 qui est émis, mais le CO2, finalement, quand on lit les recommandations des mêmes économistes, la plupart des grands instituts qui travaillent là-dessus, réclameraient aujourd'hui une taxe carbone, qu'on est d'ailleurs peut-être en train de mettre en place enfin en France, de l'ordre de 10 à 20 dollars la tonne. C'est assez faible par rapport au prix de l'énergie. Il y a des aspects pollution locale qui ont été largement ignorés jusque-là, dont on parle de plus en plus. Donc, quand on consomme plus de chauffage, on émet des particules fines, on émet de la pollution et les gens tombent malades. Et ça, c'est important. C'est quelque chose qui n'a pas été pris en compte jusque-là. Il y a des aspects un petit peu géopolitiques, comme je disais. Le marché de l'énergie est menacé par des guerres, des insurrections, des conflits qui font que, pour des raisons d'indépendance énergétique, peut-être que ce serait astucieux de la part d'un pays non producteur comme la France de limiter sa consommation.

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2: Ce que je pense, c'est que c'est essentiel tout de suite de remettre l'océan. Ça, je trouve ça remarquable parce que aujourd'hui, on sait bien, on parle d'un septième continent en termes de déchets dans l'océan. Donc, on sait qu'aujourd'hui, notre océan, il est en très grand danger. Que c'est d'ailleurs le lieu où la biodiversité est sans doute la plus menacée en termes d'acidification, en termes de déchets, etc. Donc, je pense que ça, c'est une très bonne chose. Sur le maritime et l'aérien, je trouve ça vraiment extrêmement dommageable. Et ça fait des semaines que, effectivement, on demande notamment l'inclusion de l'aérien. Après, la question, c'est manifester effectivement le mécontentement là-dessus et essayer d'imaginer comment mettre la pression pour que ça soit réintégré plus tard. Si on a le sentiment que cette fois-ci, pour les dernières 24 heures, ça ne va pas être possible, ce qui est important, c'est aussi de monter les choses dans nos sociétés à nous, dans nos espaces nationaux, de faire en sorte de mettre l'accent sur l'avion. Le sujet, c'est qu'aujourd'hui, le débat sur l'avion, sur le déplacement d'avion, vous savez, il n'existe pratiquement pas. Au contraire, chacun d'entre nous reçoit tous les jours des pubs d'EasyJet, des pubs de Ryanair, etc. Et on utilise de plus en plus l'avion. Donc le sujet, c'est comment est-ce qu'on introduit un débat qui pourra quelque part être relayé par les sociétés pour mettre la pression sur les gouvernements.

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2: Comment accepter que depuis des années, 97% ou 97% des espaces maritimes sont en Outre-mer, 80% de la biodiversité se trouve en Outre-mer, et que moins de 10% des crédits, des financements soient consacrés à la préservation des habitats, à la préservation de ces milieux, à faire en sorte que ce sont des inégalités. J'espère

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1: Bonjour et bienvenue dans les infos durables. Aujourd'hui, on va parler de la semaine écologie, environnement, biodiversité 2026. C'est la science en action. Il s'agira de restaurer la nature et de transformer les territoires. C'est un rendez-vous qui vous est proposé du 1er au 5 juin un peu partout en France et cette année aussi au Sénégal et au Portugal. C'est depuis 2022 qu'existe cette semaine écologique pour l'environnement et la biodiversité. Elle réunit des chercheurs, des acteurs socio-économiques locaux pour échanger autour des enjeux scientifiques, environnementaux et sociétaux de nos territoires. Cette année, cette semaine se tiendra donc du 1er au 5 juin et le thème sera restaurer la nature, transformer les territoires. Des siècles d'activités humaines ont dégradé les écosystèmes terrestres et aquatiques, dont la biodiversité et l'intégrité du fonctionnement sont pourtant indispensables au bien-être et au fonctionnement de l'économie et des sociétés humaines. Situées au cœur des relations que les humains entretiennent avec l'écosystème dans lequel ils évoluent, la restauration écologique est une approche qui requiert la mobilisation des savoirs et des pratiques pour concevoir, mettre en œuvre et évaluer des actions visant à réparer des écosystèmes et des paysages dégradés. Restaurer la biodiversité et le fonctionnement des différents milieux associés, que ce soit les sols, l'air, les océans ou les eaux douces, s'impose dès lors comme une nécessité et non un luxe. Voilà pourquoi cette année, il faudra être attentif à cette semaine écologie, environnement, biodiversité, donc du 1er au 5 juin. À bientôt pour un prochain rendez-vous sur l'antenne de Radio Terre.
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1: Bonjour et bienvenue dans les infos durables de Radio Terre. Aujourd'hui, on va parler de relier la santé et la qualité de l'air intérieur. Il s'agit d'une journée, une matinée pour agir sur la qualité de l'air dans les territoires ruraux en présence de Dr Suzanne Déhoux, médecin ORL, qui est une initiative de l'ingénierie de santé dans le cadre du bâti urbain. Cette journée se déroulera donc à Dégagnac, ça se trouve dans le Lot, à la Maison de la Nature, et c'est organisé par Agir ESE, une journée donc pour faire progresser la connaissance en écologie et en biodiversité, notamment en milieu rural, avec plusieurs intervenants, un docteur, mais aussi le responsable du territoire de l'énergie du Lot, et puis Alec Kersi Énergie. Une matinée qui se tiendra le jeudi 4 juin. De 9h à 13h, et pour en savoir plus, vous pouvez contacter la chargée de mission Mireille Vermis au 05 65 35 80 26 sur cette sensibilisation donc à l'écologie et au territoire qui se déroulera à Dégagnac dans le Lot le 4 juin prochain. À bientôt pour un prochain rendez-vous.

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3: Et effectivement, là, le passage du zéro phyto sur la voirie à partir du 1er janvier risque aussi de provoquer donc, quelques réactions de riverains qui vont dire « ben oui, mais il y a quelques chandelles sur le trottoir, voilà, donc il va falloir expliquer que ben, c'est meilleur pour eux, c'est meilleur pour le climat, c'est meilleur aussi pour leur santé. » Et je pense que si on touche cette fibre-là, attention à votre santé, à l'air que vous respirez, etc., je pense que les gens sont sensibles quand même maintenant avec toutes les informations qu'ils ont sur le problème des polluants, des micro-organismes, etc. Je pense que petit à petit, on va arriver à sensibiliser, à faire en sorte que les gens nous suivent.

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1: Vraiment, nos problèmes, qu'il s'agisse de transport, qu'il s'agisse de économique et de création d'emplois, qu'il s'agisse aussi de la situation de l'habitat et des opportunités autour de la rénovation énergétique, et ces trois domaines, mobilité, habitat, économie, emploi, c'est à la fois des sujets, des enjeux d'intervention pour nous compte tenu de ce qu'est la Seine-Saint-Denis, mais c'est aussi des sujets sur lesquels on peut changer de modèle, on peut aller vers la transition énergétique. Et donc, les deux sont liés. Et pour nous, ça peut être une opportunité de justement faire bien comprendre qu'en agissant pour la transition énergétique, dans ces trois domaines en particulier, transport, rénovation thermique des habitations, nouvelle filière économique, c'est aussi une manière de répondre aux enjeux de notre territoire et de ses habitants.

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1: Avec Dominique, on pensait intéressant de vous préciser quelques chiffres qui vous donnent un peu la tonalité aussi de ce qu'est l'accueil du public aujourd'hui au sein des espaces naturels protégés. Donc quelques chiffres devant vous. J'aurais peut-être dû terminer par les chiffres sur les réserves naturelles, mais enfin, c'est présenté en premier. Donc sur les 300 réserves naturelles aujourd'hui créées, vous avez à peu près 7 millions de visiteurs par an qui fréquentent donc ces réserves naturelles. Au niveau des 10 parcs nationaux créés, vous avez 9 millions de visiteurs qui sont recensés annuellement. Les 700 sites du Conservatoire du Littoral, très dernièrement, il y a une semaine ou deux semaines, lors des 40 ans du Conservatoire du Littoral, ont insisté et mis en valeur le fait qu'ils accueillaient 40 millions de visiteurs annuellement, ce qui est assez incroyable. La dernière enquête qu'ils ont fait date d'il y a 10 ans, où ils avaient déjà donc mesuré qu'il y avait 30 millions de personnes, et ça montre la dynamique aujourd'hui. Et la dynamique aujourd'hui est finalement l'engouement du grand public et des visiteurs à aller.

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1: Bonjour et bienvenue dans les infos de Radio Terre, les infos durables. Aujourd'hui, je vais vous parler du séminaire national d'éducation et promotion de la santé et de l'environnement. Nouvelle édition, donc un rendez-vous pour croiser les savoirs, mettre en lumière les initiatives de terrain et renforcer les liens entre santé, sociale, éducation et environnement. Ce sont des rencontres qui auront lieu le 29 et 30 juin au Mans, donc dans la Sarthe. Ça se passera donc au Palais des Congrès et le thème c'est d'éduquer et agir pour une santé environnement transversale et accessible à tous. Parce que vivre en bonne santé dans un environnement sain est un droit fondamental, il est important d'inclure l'ensemble des citoyens dans les processus favorisant la santé. Cette nouvelle édition du séminaire éducation et promotion de la santé invite les acteurs des structures nationales et régionales à se retrouver pour partager et imaginer ensemble des approches inclusives. Un rendez-vous donc entre environnement et social, ça se passera le 29 et 30 juin au Mans dans la Sarthe. Éduquer et agir pour une santé accessible à tous. À bientôt pour un prochain rendez-vous sur l'antenne de Radio Terre.
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1: Bonjour et bienvenue donc sur l'antenne de Radio Terre. Aujourd'hui, on va parler de la journée entreprise et biodiversité. Pourquoi pas changer de cap ? C'est la Fondation pour la recherche sur la biodiversité qui propose cette année, avec le soutien du MNHN et de l'OFB, donc l'Office français de la biodiversité, de consacrer sa journée annuelle aux enjeux de transformation des systèmes économiques et financiers. Bien que sa nécessité ne soit plus à démontrer, sa mise en place implique des engagements de toutes sortes. Le dernier rapport donc du GIEC, sorti en février, dresse un portrait complet des responsabilités mais aussi des opportunités qui s'ouvrent aux entreprises. Comme chaque année, cette journée s'adresse aux acteurs de la recherche ainsi qu'aux acteurs privés et publics dont l'objectif est d'initier et de favoriser un indispensable dialogue. Ce temps fort s'appuiera sur une série de rendez-vous qui se tiennent tout au long de ce premier semestre 2026 et dont l'assemblée des parties prenantes sera le reflet. Voilà pour cette manifestation, la journée de la biodiversité et de l'entreprise, le mardi 23 juin de 9h à 17h30. Ça se passe à l'auditorium de la Grande Galerie de l'Évolution. C'est à Paris, au 36 rue Geoffroy-Saint-Hilaire, et c'est gratuit. À bientôt pour un prochain rendez-vous.

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0: Bertrand de Jouvenel. Né en 1903 et mort en 1987 à Paris. Écrivain et journaliste français, politologue et économiste de réputation internationale. Fondateur de la revue Futurible, il est l'un des pionniers de la prospective. Il est également le premier, dès 1957, à lancer l'expression « écologie politique » au sens d'une nouvelle économie politique. Il aura exploré nombre des thèmes de la pensée écologique, à commencer par la critique du PIB. Il paiera toute sa vie sa sympathie passagère pour Doriot et une interview d'Hitler. Bertrand de Jouvenel, La Terre est petite, l'économie politique de la gratuité, 1957 et 1959. Nous n'habitons plus la même planète que nos aïeux. La leur était immense, la nôtre est petite. Pour la première fois dans l'histoire de notre espèce, il n'est plus vrai que les terres s'étendent à perte de vue, puisque notre terre tout entière a pu être embrassée d'un coup d'œil, fixée par la photographie, ce qui nous permet de mettre en pendant à l'image de notre demeure familiale, celle de notre demeure collective. C'est de façon quasi soudaine que cette lenteur et ces isolants ont disparu. Oui, quasi soudaine à l'échelle historique, et nous voilà dans un monde où l'éloignement est aboli. On en sait les avantages, mais il s'ensuit aussi des problèmes. La distance n'est pas seulement un obstacle, c'est aussi une protection. Les hommes se sont toujours représentés la Terre comme une géante sur l'épiderme de laquelle ils s'agitaient, passant éphémère, vivant d'elle, mais incapable d'affecter sa vie. Pour la première fois dans l'histoire de l'humanité, la Terre nous paraît petite. Non seulement petite, mais fragile. Au-dessous de nous, quelques pieds d'humus fertile. Au-dessus de nous, quelques kilomètres d'air respirable. Nous nous savons capables de corrompre cet air et de transformer ce sol en désert. Nous avons déjà produit dans l'air ce phénomène nouveau qu'on appelle smog. Nous avons conscience que certains territoires naturellement infertiles ont été rendus tels par l'action de l'homme. Mais nous pouvons à présent faire plus. Nous pouvons, ou pourrons bientôt, empoisonner la mer, fondre les capsules de glace polaire. Nous pourrons détruire les bactéries qui nous sont vitalement nécessaires ou propager les virus qui nous sont mortels. Par conséquent, l'orgueil juvénile que nous a inspiré notre capacité fantastiquement accrue d'exploiter la nature doit faire place désormais à un sentiment plus adulte de responsabilité à l'égard de cette petite terre fragile dont nous devons prendre soin. Et il serait beau que ce fût non seulement pour l'intérêt du genre humain, mais par amour pour cette petite terre qui nous porte. Impatient de la faiblesse de ses mains, l'homme a changé cette faiblesse en force, mais aussi dès lors son maniement doit devenir plus prudent et plus délicat. Nous sommes semblables à l'enfant qui, à mesure qu'il acquiert une plus grande vigueur, doit être averti de sa plus grande capacité de causer des dommages. Beaucoup d'entre nous, sans doute, en sont arrivés dans leur maturité à soigner tendrement un jardin à travers lequel ils se ruaient avec turbulence dans leurs jeunes années, y croyant voir un domaine illimité et invulnérable à leur déprédation. La terre doit à présent nous apparaître comme notre jardin, ce qui implique à la fois le soin de sa conservation et celui de sa beauté, à quoi nous marquons une lamentable indifférence. Assez généralement, on estime possible la navigation spatiale, elle-même produit de ce gain en vitesse qui a constitué mon thème. S'il est vrai, quelle nouvelle raison de chérir ce qui apparaîtrait dès lors comme notre port d'attache, notre patrie et notre foyer. Déjà, il nous est loisible d'avoir à notre mur une photographie de la Terre, prise par un satellite artificiel. Comment ne point la regarder avec les yeux que l'on porte sur la demeure de famille, que l'on s'attache à conserver et embellir? Si la limitation de la science économique est la condition de sa rigueur, chercher à établir son domaine n'est pas sans danger. Mais c'est inévitable puisque la croissance de notre pouvoir, l'évolution toujours plus rapide et les résultats de nos techniques exigent qu'on ait une science capable de donner des conseils pour l'action. Or, la science économique est appelée à jouer ce rôle. Pour y parvenir, il faudrait que l'économie politique devienne l'écologie politique. Je veux dire que les flux retracés et mesurés par l'économiste doivent être reconnus pour dérivation hantée sur les circuits de la nature. Ceci est nécessaire, puisque nous ne pouvons plus considérer l'activité humaine comme une chétive agitation à la surface de la Terre incapable d'affecter notre demeure. Comme notre pouvoir sur les facteurs naturels s'accroît, il devient prudent de les considérer comme un capital. En bref, l'économie est la zone de lumière qui s'étend entre les ressources naturelles sur lesquelles s'appuie notre existence, les biens gratuits, et le suprême épanouissement de notre nature, les services gratuits.
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5: On a quand même deux agendas parallèles. On a les élections régionales où on parle absolument plus du tout du climat, alors que je rappelle quand même qu'il y a des vice-présidences dans les régions qui portent sur la question climatique et la question énergétique. Donc on a déjà inscrit la question climatique dans nos territoires. Et quand on rentre en campagne électorale, on ne parle plus du tout du climat, alors même que la COP21 se déroule à Paris. Je pense que ce qu'il faut qu'on vise, nous, la Fabrique écologique en 2016, c'est véritablement de faire se réconcilier ces agendas parallèles et segmentés de façon à faire comprendre que la question climatique n'est pas seulement une question diplomatique, c'est une question du quotidien de tous les jours, mais qui concerne aussi nos représentants nationaux. Vous savez, moi je trouve qu'il n'y a pas d'effet de cliquet, c'est un terme économique mais je suis économiste, en matière de politique écologique. On peut dire une chose, faire le contraire le lendemain, c'est ça qu'il faut interdire. C'est là-dessus qu'il faut en 2016 travailler, que quand quelque chose aura été dit, quand un engagement aura été pris sur le plan écologique, qu'il soit tenu et qu'il ne soit plus possible de dire quelque chose et de faire le contraire le lendemain.

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2: Les ressources que nous avons en Outre-mer sont inestimables. On en parle sur les énergies renouvelables, avec les expériences qui sont conduites au niveau de la Réunion, celles qui seront conduites au niveau de la Martinique, de la Guadeloupe, pour permettre à ces territoires insulaires d'être autonomes sur le plan de la consommation énergétique. Là aussi, c'est un point qui est important. On voit aussi que si demain on a des problèmes liés à la diminution de la production d'eau de source, d'eau naturelle, la mer peut être aussi une solution via des usines de dessalement, comme ça existe à Saint-Barthélemy, une usine de dessalement qui est couplée à une usine d'incinération. Là aussi, c'est de l'innovation. Là aussi, c'est une manière d'assurer de la croissance et d'exploiter les milieux naturels. Donc, les mots-clés qu'il faut retenir dans tout cela, c'est inspiration, potentiel, perspective, croissance, tout ce qu'on veut. Mais il y a une question que cela appelle. Cela dit, c'est un vrai trésor de guerre, mais on l'a vu, tout trésor s'épuise. Donc il faut que nous rentrions dans une démarche, non pas d'air marine protégée, mais d'air marine gérée, d'espace maritime géré, géré dans le sens de la gestion durable des ressources. Et dans croissance durable, il y a surtout et avant tout le mot durable. Alors n'occultons pas cette expression, et encore plus pour nos territoires ultramarins, n'occultons pas le fait que pour qu'il y ait de la croissance, il faut que cela dure le plus longtemps possible, c'est-à-dire que ça la dépasse toutes les générations.

0: Moi, ça m'aère.
1: Je dirais on est un élément du plan climat de la métropole. Je crois qu'on est aujourd'hui, la ville de Canville est un petit peu, alors je ne dis pas initiateur de... si, dans certains domaines, notamment au niveau des écoles, hein, puisqu'on a une réflexion sur le manger bio et le manger intelligent. Aujourd'hui, ce travail sur l'anti-gaspillage, sur le tri des aliments, la réception notamment de ces déchets fermentés ici pour les remettre en compost. Donc on a créé des pavillons composteurs dans chaque école de Canville. On va le développer aujourd'hui, notamment sur le logement social, parce qu'on estimait que cette chaîne-là, et notamment dès le plus jeune âge, était quelque chose d'intéressant. Donc c'est un travail qui a été mené aussi bien dans les maternelles que dans les écoles élémentaires, et qu'on souhaite aujourd'hui développer de façon plus large au niveau du bâtiment social. Donc ces composteurs vont être mis en place au cours prochaines années. Mais au-delà de ça, c'est tout avoir cette réflexion. Tout à l'heure, je parlais de l'agriculture biologique. Donc, on a 20% de produits bio aujourd'hui dans nos assiettes canvilloises, à coût constant. C'était aussi une volonté, hein, de montrer aussi que le bio pouvait être traité de façon intelligente, mais aussi à coût constant. Et puis aussi un travail par rapport à des activités, par rapport aux enfants. Hein, on est en partenariat avec le groupement Érable, hein, qui va nous aider dans cette démarche-là, aussi bien au niveau des enfants qu'au niveau des enfants. Qu'au niveau de leurs parents, parce que finalement, on s'aperçoit que l'enfant est quand même...

0: énergie famille. On a travaillé notamment l'an dernier sur l'énergie, comment dire,
1: Défi famille à
0: défi
1: énergie
0: famille
1: positive.
0: énergie, voilà, énergie positive. On l'a fait, on va le poursuivre aussi bien également sur le plan de l'alimentation parce que c'est des actions qui nous semblent intéressantes. Systématiquement, lorsqu'elle peut être développée, notamment sur notre marché dominical, avec des actions bien spécifiques, voilà, pour montrer qu'aujourd'hui, ce travail-là, ce n'est pas simplement des actions ponctuelles, c'est aussi un travail que l'on doit mener, un travail de longue haleine, certainement, hein, parce que nos générations ne sont pas forcément habituées à tout ça, on a du mal, hein, parce qu'on vit encore dans une société de confort, mais de confort dans le sens, comment dire, où finalement, ces problématiques-là nous touchent, certes, mais elle nous touche simplement. Hein, on n'est pas totalement pris à la gorge. Et c'est ça qui est dérangeant aujourd'hui, c'est d'arriver à faire comprendre à toute notre société, à toute cette population, que c'est un défi pour demain, et notamment pour nos enfants et petits-enfants qui arrivent, quoi.

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1: Bonjour et bienvenue dans les infos durables. Eh bien, aujourd'hui, deux infos à vous communiquer. L'une est plus particulièrement axée sur Grenoble et son université qui organise les 16 et 17 juin. Journée d'études du Forest Hub. Le 16 juin, ce sera donc plutôt un travail d'études et le 17, un travail donc consacré à une sortie sur le terrain. Si vous êtes sensible donc à ce qui se passe à Grenoble côté écologie, je vous rappelle 16 et 17 juin à l'université. Et puis, on va s'intéresser aussi à une autre manifestation qui, elle, se déroulera à Montpellier. Du 1er au 5 juin, c'est la conférence donc, du microclimat, de l'écologie et de la biodiversité. Après Anvers en 2022 et Helsinki en 2024, eh bien, cette conférence se tiendra à Montpellier du 1er au 5 juin, comme je vous le disais. Elle fédère des chercheurs et chercheuses passionnés par les études du microclimat, par les variations de température. En croisant observations de terrain, modélisation, données de télédétection et approche interdisciplinaire, ce réseau contribue à mieux comprendre comment ces gardiens locaux influence la biodiversité. Au-delà des présentations scientifiques, le MEB 2026 à Montpellier sera un espace d'échange privilégié entre chercheurs, gestionnaires et acteurs du monde forestier. Écologues, forestiers, modélisateurs, gestionnaires, acteurs du territoire, rendez-vous du 1er au 5 juin à Montpellier. À bientôt pour un prochain rendez-vous.
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1: Bonjour et bienvenue dans les infos durables. Aujourd'hui, on va partir pour Tarbes. Bon, en tout cas, une manifestation se déroulera les 15 et 16 juin prochains. Il s'agit d'une formation sur les inégalités sociales et la santé, du constat à l'intervention. La réduction des inégalités sociales est un enjeu central de santé publique. C'est inscrit dans la stratégie nationale de santé. Elle figure dans les priorités des agences régionales de santé, les ARS. Donc, contrairement à ce qu'elle pourrait laisser a priori paraître, ces interventions en santé peuvent améliorer la santé tout en contribuant à aggraver les ISS. Les nombreuses actions locales des intervenants de terrain constituent une expérience riche d'enseignement, souvent peu décrite, évaluée ou transférée, qui servirait à mieux travailler sur ces enjeux. Cette formation propose aux porteurs de projets en santé d'acquérir des outils dans le but d'adapter leurs interventions en fonction de leur impact sur les déterminants sociaux de la santé et les inégalités sociales. Voilà, donc pour en savoir plus, eh bien, vous pouvez vous adresser au service formation de Santé Occitanie. C'était au 05 61 77 87 11 ou à la référente handicap Michel Olivan au 05 61 77 87 11 aussi. C'est organisé par le DRAPS Occitanie et ça aura lieu, je vous le rappelle, les 15 et 16 juin prochains. A bientôt pour un prochain rendez-vous sur l'antenne de Radio Terre.

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1: Ce qui est important aussi, c'est que cet art de bâtir, il rejoint aujourd'hui, et il y a eu beaucoup de travaux là-dessus, on est aussi capable de parler de la valeur en termes d'énergie de ces bâtiments, dans la façon dont ils ont été conçus, dans la qualité de leurs matériaux. Donc ce sont des choses que l'AVAP permet de révéler à nouveau aujourd'hui. On dépasse avec les questions actuelles tout simplement l'approche historique, architecturale. Il y a aussi cette intégration des données par rapport aux questions environnementales.

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1: Sur la situation mondiale, ça ne vous surprendra pas de dire que j'ai évidemment une opinion un peu différente. Comme l'a dit Corrie, on a une diminution extrêmement claire du nombre de réacteurs en fonctionnement dans le monde. Et c'est vrai que tout de suite, on nous a rappelé qu'il y en aurait 69 en construction sur la liste. Mais je rappellerai quand même que parmi ces réacteurs en construction actuellement, on pourrait vous en citer certains qui sont en construction depuis 1973, hein, par exemple. D'autres qui sont en construction depuis 1978. Et qu'évidemment, les mettre sur la liste de ceux en construction, on peut toujours les mettre sur la liste, évidemment, ça fait toujours bien sur le papier. En réalité, on est bien loin aujourd'hui d'avoir 69 réacteurs en réelle construction dans le monde, et on a des ruines de réacteurs que, évidemment, Areva postule pour terminer et que Dev voudrait bien terminer, mais on est loin d'être sur une position ascendante en termes de nucléaire. Donc je pense qu'on pourra toujours discuter sur les chiffres, mais d'une manière ou d'une autre, on est vraiment dans une courbe décroissante aujourd'hui au niveau du nucléaire. À la grande renaissance qui était tant espérée par certains, elle n'a clairement pas eu lieu. Et je pense sincèrement qu'elle n'aura pas lieu. Ensuite, sur les projets aujourd'hui en cours, je rappellerai quand même que concernant l'EPR, qui est en construction aujourd'hui à Flamanville, avec évidemment bien des difficultés et des retards, il y a l'autre qui est en Finlande et qui devrait déjà marcher depuis 3 ans et qui est lui aussi pas terminé. Donc l'EPR ne se porte pas aussi bien que ce qu'on voudrait dire. Je sais pas, je sens moi à travers le père une espèce de super phénix en puissance, et moi qui vis à côté pour être habitant tout proche de Flamanville, j'ai bon espoir qu'il finalement il marchera jamais ce truc. Donc c'est tellement complexe, tellement compliqué que je suis assez optimiste, je pense qu'il y aura suffisamment de difficultés pour que finalement il ne produise pas.

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1: En tant qu'entreprise du paysage, je constate, lorsqu'on fait des projets d'aménagement, et systématiquement, donc on consulte les plans locaux d'urbanisme, et que souvent, il y a une grande pauvreté des PLU par rapport à tout ce qui est aménagement, réglementation, sensibilisation, et qu'il y a des copier-coller qui sont faits de manière très simpliste, très minimaliste, et que c'est regrettable pour la collectivité et surtout pour les gens qui vivent sur ces territoires. Et je pense qu'il y a un réel effort à faire au niveau des collectivités par rapport à leurs exigences lorsqu'ils rédigent donc les PLU et de s'entourer donc certes d'urbanistes ou de gens dont c'est la spécialité et dont c'est le cœur de métier, mais également inviter à la table donc les professionnels de terrain que nous sommes, parce qu'on a une réelle connaissance du terrain, des espèces, des contraintes qui sont liées aux spécificités locales. Et tant qu'il n'y a pas cette démarche, cette culture de rassembler les différents acteurs autour d'une même table pour travailler sur le même projet, eh ben, je pense que ce sera difficile de progresser, quoi.

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1: Bonjour et bienvenue dans les infos durables. Aujourd'hui, on va parler de la fête des mares. Les mares, c'est ces petites étendues d'eau. Donc, eh bien, cette année, du 6 au 14 juin, on les fêtera comme chaque année en France. La fête des mares, elle revient pour sa 11e édition autour de la thématique les mares, éveiller et transmettre. C'est donc du 6 au 14 juin. Il s'agira de participer à des activités qui seront proposées un peu partout sur le territoire français. L'objectif est de sensibiliser le grand public à la protection des mares, de montrer la richesse faunistique et floristique de ces écosystèmes, de transmettre les pratiques de bonne gestion et les initiatives mises en place pour préserver ces milieux. Une fête dédiée à la protection des mares et donc des zones humides dont on connaît l'importance. Si vous voulez en savoir plus, eh bien vous allez sur internet avec forum-zone-humide, évidemment au pluriel, un.org. A bientôt pour un prochain rendez-vous sur l'antenne de Radio Terre.
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1: Bonjour et bienvenue dans les infos durables de Radio Terre. Et aujourd'hui, on va parler de OptiMix 2026. C'est un symposium qui va parler de l'adaptation de la gestion forestière au changement climatique. Moduler la composition et la densité des peuplements et contrôler la pression du gibier. Voilà, ça se passera à Nogent-sur-Vernisson en France, donc à l'espace des étangs, du 8 au 12 juin. Donc, installé en forêt dominiale d'Orléans, le dispositif OptiMix explore depuis plusieurs années les effets combinés des trois facteurs majeur sur le fonctionnement des forêts tempérées, la composition des essences, la densité des peuplements et la pression d'abroutissement par les ongulés sauvages. Ces leviers sylvicoles sont au cœur des débats actuels sur la résilience des écosystèmes en France face à la hausse des températures et aux sécheresses. Trois grands axes donc sont au programme, la biodiversité et écologie des communautés, le fonctionnement physiologique, donc la croissance des périssements résistants au stress climatique et la régénération forestière et le rôle de la grande forêt. Effet de la sylviculture et des ongulés sur la régénération, la fertilité des sols et le cycle du carbone. Ces thématiques visent à favoriser les échanges interdisciplinaires et à construire des passerelles entre la recherche et la gestion opérationnelle. Voilà pour cette manifestation qui se tiendra à l'espace des étangs en Nogent-sur-Vernisson, c'est dans le Loiret, du 8 au 12 juin prochain. A bientôt pour un prochain rendez-vous sur l'antenne de Radio Terre.

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